0: en 2024, avant que ces restrictions ne soient levées au mois de mai dernier suite à une amélioration de la coopération avec l'UE.
1: Lisa Fabian, un tout dernier mot enfin pour vous parler du grand reportage aujourd'hui sur nos antennes. Notre envoyé spécial s'est rendu au Gabon pour faire entendre la douleur des crimes rituels sur les enfants, ces familles qui retrouvent les corps sans vie de leurs jeunes enfants à qui des organes ont été prélevés, des crimes très rarement punis en justice et où le commanditaire est encore plus rarement retrouvé. Pourquoi ces crimes? Que révèle-t-il? Quel réseau y a-t-il derrière? Grand reportage de François Mazet à retrouver à 17h10 en temps universel sur la radio du Monde et sur notre application RFI Pure Radio. Pour l'heure, à Paris, il est 5h40.
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1: 3h41, la suite d'Afrique Matin d'ici 4h. Recrudescence inquiétante du paludisme à Mayotte. C'est ce que nous disent les confrères du réseau La Première. Le Rwanda qui se taille une belle part du gâteau sur le marché du tungstène. Les Américains ont un besoin criant de ce métal particulièrement solide. Afrique Echo, comment une loi française contre le démarchage téléphonique met en péril des milliers d'emplois au Maroc. Et puis nous sommes dans le sud du Sénégal. RFI tend ses micros aux familles dont des membres ont disparu sur les routes de l'exil. Première escale d'abord de cette deuxième partie d'Afrique Matin avec le journal de la Coupe du Monde.
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1: Et Esteban Mirales à ma gauche. Bonjour Esteban.
4: Bonjour Edouard, bonjour à tous.
1: C'est le début de la phase à élimination directe avec les 16e de finale. Et ça y est, on connaît donc le premier pays qualifié pour les 8e de cette Coupe du Monde en Amérique.
4: Oui, un seul match au programme hier soir. Canada-Afrique du Sud à Los Angeles. Victoire 1-0 des Canadiens. Le seul but du match a été inscrit dans les dernières minutes de la rencontre. Les Bafana Bafana qui avaient pourtant bien résisté pendant près de 90 minutes. Fin de l'aventure donc pour l'Afrique du Sud. Deuxième équipe africaine éliminée dans cette Coupe du Monde après la Tunisie, mais le sélectionneur des Sud-Africains Hugo Broos reste satisfait malgré tout.
5: Je suis toujours aussi fier de mon équipe, comme il y a trois jours. Franchement, je pense qu'on a fait une très bonne Coupe du Monde. Aujourd'hui, on a joué contre une équipe qui avait énormément de puissance et de vitesse. À ce niveau-là, on était un peu en retard. C'est quelque chose qu'on doit apprendre. Et c'est justement pour ça que c'était si important qu'on participe à cette Coupe du Monde.
6: And therefore it was so important for this team that you were here.
4: Voilà donc pour le technicien belge de l'Afrique du Sud, Hugo Broos, fier de ses joueurs. Hugo Broos qui pourrait tout de même quitter son poste de sélectionneur dans les jours qui viennent.
1: Et de leur côté, les Canadiens rallient donc les huitièmes de finale. Ils seront opposés aux vainqueurs du choc entre les Pays-Bas et le Maroc.
4: Oui, c'est un stade de la compétition inédit pour les Canadiens qui vont donc affronter du très lourd. Premier choc de ces 16e de finale Maroc-Pays-Bas, avec des Marocains attendus au tournant dans cette compétition qui avait atteint les demi-finales au Qatar en 2022, on s'en souvient, et bien décidé à faire coup double sur le continent américain. Après une phase de poule maîtrisée, les Lions de l'Atlas ont terminé deuxième de leur groupe C derrière le Brésil. Et pour le sélectionneur Mohamed Wahbi, c'est une autre compétition qui démarre.
7: C'est un quatrième match de Coupe du Monde, c'est un match à élimination directe. On a montré sur les trois premiers matchs qu'on avait très très bien géré l'adversaire et le profil d'adversaire qui était différent, qui nous posait d'autres problèmes, qu'il fallait trouver d'autres solutions. On a montré sur les trois premiers matchs qu'on était très appliqué à ce niveau-là. Et donc voilà, c'est une autre équipe, un autre profil, d'autres solutions à trouver, un match à élimination directe, un contexte différent. Mais nous, on va rester sur ce qu'on sait faire de bien. On a pu et on a su, sur le troisième match, gérer les temps de jeu. Ça, c'est très important. Même si on n'était pas encore sûr d'être qualifié, c'était important aussi de gérer ces temps de jeu et surtout de donner l'opportunité à ceux qui pourraient, dans la compétition, jouer, leur permettre d'être prêts, d'avoir des minutes, d'engranger des minutes. Donc là, pour l'instant, tout le monde est bien physiquement, tout le monde est appliqué, tout le monde est impliqué.
4: Pays-Bas-Maroc, un match qui se déroulera au Mexique dans le stade de Monterrey, coup d'envoi à 1h du matin, temps universel.
1: Et en attendant ce Pays-Bas-Maroc, deux autres affiches au programme ce lundi, Esteban.
4: Oui, le Brésil face au Japon à 17h, temps universel. Les Brésiliens qui ont donc fini en tête de leur groupe devant le Maroc et qui se montrent très solides depuis le début de la compétition, portés notamment par Vinicius Junior, l'ailier du Real Madrid, buteur lors des trois rencontres en phase de poule. Attention toutefois pour les Brésiliens de ne pas tomber dans le piège d'une très séduisante équipe du Japon qui a tenu tête aux Pays-Bas lors de leur premier match dans ce mondial. Brésil-Japon donc 17h temps universel à Houston. Et puis après cette rencontre, vous aurez droit à un Allemagne-Paraguay à 20h30 temps universel, un match important pour les Bleus de Didier Deschamps puisque le vainqueur de ce match pourrait retrouver l'équipe de France en 8e de finale à condition que les Bleus battent la Suède, mais ça, ce sera demain.
1: Esteban Mirales pour ce premier journal du mondial. Merci beaucoup et à tout à l'heure.
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1: 3h44 en temps universel, l'actualité internationale de ce

0: 29 juin 2026, les États-Unis et l'Iran qui vont suspendre mutuellement leurs attaques et qui prévoient de poursuivre leurs pourparlers malgré la reprise récente des hostilités. C'est ce qu'indique un responsable américain cité par l'agence France Presse. L'Iran a prévenu toutefois hier que toute tentative d'opter pour une autre route que celle qui longe ses côtes dans le détroit d'Ormuz risquait d'accroître les tensions dans la région. Sujet qui doit justement être mis sur la table lors d'une possible rencontre demain au Qatar entre Iraniens et américains, selon cette fois le média Axios. Le Pakistan a mené dans la nuit des frappes dans l'est de l'Afghanistan, visant notamment une faction dissidente des talibans pakistanais et faisant au moins 25 morts, selon Islamabad. Le porte-parole du gouvernement taliban déclare que les frappes menées dans la nuit ont tué ou blessé des dizaines de civils. Il qualifie l'opération militaire pakistanaise d'acte d'agression lâche. Au Venezuela, les équipes de secours recherchent des derniers survivants après les deux puissants séismes dont le bilan est passé désormais à 1450 morts. Les Nations Unies estiment le nombre de disparus à environ 50 000. Et puis en France, 2 ans et demi après son dépôt, le Parlement devrait définitivement adopter aujourd'hui une proposition de loi qui vise à enrayer l'essor de l'ultra fast fashion. Alors que le secteur textile représente près de 10% des émissions mondiales de gaz à effet de serre, des plateformes comme Shein, Temu ou AliExpress sont accusées d'inonder le marché de produits bas de gamme à prix cassé, en générant des montagnes de déchets et une pollution particulièrement importante. Le reportage long format de la rédaction maintenant. Il propose d'aborder un angle mort des routes migratoires. On parle de ceux qui partent, on parle des naufrages, on parle parfois des opérations de secours qui réussissent. On entend beaucoup plus rarement les familles qui continuent de chercher. Celles et ceux dont les proches ont disparu depuis 10, 15 ou bien 20 ans, dont ils n'ont jamais eu la moindre nouvelle. La tristesse devient résignation, souvent, mais le deuil est impossible à faire en entier. Habib Diao s'en est rendu compte en tendant son micro dans le village de Velingara. Nous sommes dans le sud du Sénégal.
1: À Velingara, Hassan Baldé est sans nouvelles de son frère Ndiaga depuis octobre 2016. Parti pour rejoindre l'Europe, il n'a plus jamais donné signe de vie.
2: Le dernier message que j'ai reçu de lui, c'était vers le 24 octobre 2016, pour lui demander qu'est-ce qui se passe. Nous sommes tous inquiets. Fais-nous signe pour qu'on puisse savoir dans quelles conditions tu es. Il ne répondait pas. Et c'était vers le début du mois de novembre 2016 qu'on nous a fait savoir qu'il est porté disparu. Les gens avec qui on espérait avoir des informations de lui nous ont dit qu'ils ne l'ont pas vu.
1: Comme lui, d'autres continuent de chercher des réponses. Dans le village voisin de Kayel Bessel, Nyada Baldé attend le retour de son fils disparu depuis 2006. Une attente qui l'a même conduit à être victime d'une escroquerie après qu'un individu lui a promis des informations sur son enfant.
3: L'année dernière, quelqu'un m'a appelé pour me dire qu'il savait où se trouve mon fils disparu. Il m'a demandé le montant de 65 000 francs CFA pour le libérer de la prison où il était détenu en Libye, car il disait qu'il était atteint de troubles mentaux. J'ai tout fait pour rassembler la somme et lui envoyer. Mais depuis, cette personne ne m'a plus jamais donné de nouvelles. C'est comme ça que je me suis fait arnaquer.
1: Les épouses des migrants disparus vivent, elles aussi, avec ce vide. Mariama Sabali n'a plus reçu de nouvelles de son mari depuis 20 ans. Sans certitude sur son sort, elle poursuit sa vie avec résignation.
4: Cela fait maintenant 20 ans qu'il est parti. La dernière fois que j'ai eu de ses nouvelles, il était encore à Dakar. C'était juste avant qu'il ne parte vers l'Europe. Depuis, personne n'a eu de ses nouvelles. J'ai quitté la maison conjugale pour retourner vivre chez mes parents avec nos deux enfants. On en avait 4, 2 sont décédés. Et aujourd'hui, les 2 qui restent sont au courant de la disparition de leur père. C'est très compliqué. Là, je suis totalement perdue et rien ne me dit qu'il est toujours en vie.
1: Depuis 2014, la Croix-Rouge sénégalaise et le Comité international de la Croix-Rouge mettent en place un programme d'accompagnement de ces familles affectées par la disparition de proches sur les routes de la migration. Cela inclut, entre autres, un appui psychosocial, économique et un accompagnement juridique. Habib Diao, de retour de Velingara, RFI.
0: À Velingara et sur la radio du Monde, il est 3h49. Dans un mois, une loi va entrer en vigueur en France. et elle risque d'avoir de lourdes conséquences au Maroc. Au 1er août prochain, il va être interdit d'appeler des consommateurs français pour du démarchage s'ils n'ont pas explicitement donné leur consentement. Sauf qu'un grand nombre de ces démarcheurs téléphoniques sont établis au Maroc, justement. Pour certaines de ces entreprises, la France représente même 80% du chiffre d'affaires. Les autorités marocaines calculent que 50 000 emplois pourraient être menacés. Et c'est le dossier Afrique Éco de ce lundi signé Mathias Rénal.
5: Lamine est directement concerné par cette réforme.
6: Alors effectivement, je fais du démarchage téléphonique. Je fais l'émission. Voilà, c'est-à-dire appeler les clients, leur proposer des services. Aujourd'hui, on se sent menacé.
5: Ce Sénégalais est au Maroc depuis 3 ans. Les centres d'appel constituaient jusqu'ici une opportunité d'emploi intéressante pour les jeunes comme lui.
6: Ici, arrivé au Maroc, avec les diplômes, quand même, on se rive sur les centres d'appel parce qu'il y en a plusieurs ici. Et dans le cas, avec le salaire qu'on nous paye ici, on peut subvenir à plein de besoins qu'on n'arrivait pas au Sénégal à subvenir.
5: Mamadou est aussi très inquiet.
7: Nous, on s'attend au pire en fait. Je travaille dans les centres d'appel. Je ne connais que ce domaine-là, pratiquement. Ça me permet de joindre les deux bouts aujourd'hui. Si je suis jusque-là, au fait, je dirais que ça m'a permis de réaliser pas mal de trucs au Sénégal.
5: Le démarchage téléphonique ne va pas disparaître totalement.
7: Alors la direction, comme toujours, ils essayent de nous familiariser avec cette loi. Peut-être il y a des alternatives qui suivront. Des clients qui seront intéressés par changer des offres, ils pourront faire des demandes sur les sites. Et par la même occasion, nous, on peut rappeler ces clients-là. Parce que c'est eux qui ont demandé d'être contactés et pas le contraire, en fait.
5: Alors que le démarchage téléphonique va se compliquer, les employés qui touchent souvent des primes sur objectifs risquent de perdre une partie de leur rémunération. Du côté du patronat, les grands groupes relativisent l'impact de la loi française sur le secteur. Selon la Fédération marocaine de l'externalisation des services, le démarchage téléphonique pur ne constitue plus aujourd'hui que 15 à 20% de l'activité totale. C'est la guerre des chiffres avec les syndicats. Ayoub Saoud est le secrétaire général de la Fédération nationale des centres d'appel, affilié à la centrale UMT.
8: Le grand nombre de ces centres d'appel sont des petites structures, voire des moyennes structures.
5: Les petites et moyennes entreprises représentent plus de 60% du tissu du secteur. Et pour celles qui sont spécialisées dans le télémarketing, le choc s'annonce frontal.
8: Ces centres d'appel-là, comment le gouvernement compte les accompagner pour éviter cette crise sociale ? Là, il faut trouver des solutions, il faut impliquer donc les acteurs socio-économiques pour parler notamment des gestions prévisionnelles des emplois et de carrière et de reconversion professionnelle.
5: Le gouvernement dit travailler sur un plan d'action. Ayoub Saoud dénonce au contraire l'impréparation des autorités alors que la menace pèse depuis longtemps sur le démarchage téléphonique. Il souhaiterait aussi que les partenaires français soient impliqués dans la recherche de solutions. Mathias Rénal, Casablanca, RFI.
0: Un dossier Afrique Économie à retrouver, lui aussi sur RFI.fr. L'actualité des matières premières est ce métal qui s'arrache en temps de guerre. On parle du tungstène, particulièrement solide, particulièrement résistant à l'usure. L'industrie de la défense en raffole. Et les conflits en Ukraine et au Moyen-Orient ont fait flamber la demande et épuiser les stocks. La Chine domine toujours très largement le marché. Mais le Rwanda s'est engouffré dans la brèche. Il est en train de devenir un partenaire important pour les Américains, Agnieszka Kumor.
9: Considéré jusque-là comme un producteur mineur, le Rwanda a commencé à envoyer ses premiers conteneurs de tungstène à destination du marché américain fin 2025. Rapidement, ce petit pays de la région des Grands Lacs africains est devenu l'un des principaux fournisseurs des États-Unis. Les cargaisons proviennent principalement de la plus grande mine de tungstène d'Afrique, Nyakabingo, gérée par l'entreprise rwandaise Trinity Metals. Un accord conclu entre ce groupe minier, le négociant Traxys et le transformateur américain GTP a facilité l'acheminement vers les États-Unis. Ainsi, les exportations de la mine de Nyakabingo représentent 20% de la consommation moyenne mensuelle américaine de ce minerai stratégique. Depuis l'instauration en 2025 des restrictions chinoises sur les exportations de métaux dits à double usage, civil et militaire, militaires, l'offre chinoise a diminué. De son côté, l'administration Trump a décidé de ne plus s'approvisionner auprès de la Chine, de la Russie et de la Corée du Nord. Cette situation a profité à la production rwandaise. Trinity Metals envisage désormais d'investir 50 millions de dollars dans la construction d'une usine de traitement. La mine de Niakabingo pourra ainsi tripler sa production. Pour financer ce projet, une levée de fonds serait envisagée à la Bourse de New York. Évidemment, cette mine n'est pas la seule à faire de l'extraction de tungstène au Rwanda. La production nationale s'élève à 1300 tonnes par an, selon les données de l'Institut d'études géologiques des États-Unis. En dehors de la Chine, les sources alternatives existent au Vietnam, en Russie, au Kazakhstan, en Bolivie ou encore en Australie. De quoi nourrir la demande mondiale de tungstène qui, elle, ne fait que croître.
0: Agnieszka Kumor pour l'actualité des matières premières. 3h54 en temps universel, l'actualité dans les territoires français de l'océan Indien. Nous sommes avec les confrères de La Première. On parle du paludisme qui regagne du terrain à Mayotte. 244 cas détectés depuis le début de l'année. On en parle avec vous, Benoît Ferrand. Bonjour.
10: Bonjour. Un chiffre évidemment préoccupant, alors que depuis 2014, et selon l'OMS, le département 101 était censé être entré dans une phase d'élimination de la maladie. Lisa Morisseau.
11: L'archipel n'avait pas connu autant de cas depuis 2010. Selon les données de Santé publique France, depuis le début de l'année, 161 ont été importés, en majorité des Comores, où le paludisme demeure endémique. Mais cette recrudescence est aussi marquée par les cas acquis localement. 25 ont été enregistrés depuis le début de l'année à Chirongi, Bandrélé et Dembéni. Les transmissions autochtones avaient pourtant disparu entre 2020 et 2025. Sur les 244 cas enregistrés depuis le début de l'année, 30% ont été concernés par une hospitalisation, soit 71 personnes. 4 ont été admises en réanimation. Et ce sont les 15-44 ans qui sont le plus touchés. Depuis le début de l'année 2026, à Mayotte, l'âge médian des personnes porteuses du paludisme est de 23 ans.
10: Direction l'île de la Réunion, construire des logements sociaux, c'est bien, mais encore faut-il qu'une fois achevés, les logements

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7: Et à la une, après la tragédie, la diaspora se mobilise. Au Venezuela, des dizaines de milliers de sinistrés ont tout perdu dans le double séisme la semaine dernière et comptent désormais sur la solidarité internationale. Une pause dans les combats entre les États-Unis et l'Iran. Après un week-end de frappes mutuelles, les deux pays vont revenir à la table des discussions, selon un responsable américain. Israël, de son côté, poursuit ses frappes dans le sud du Liban. L'État hébreu reconnaît officiellement le génocide arménien et provoque la colère de la Turquie. Ankara dénonce une décision politique alors que les relations entre les deux pays se sont considérablement dégradées depuis le début de la guerre à Gaza. La une, c'est aussi l'Afrique du Sud à la veille de manifestations anti-immigration illégale. Et puis le Canada, premier qualifié pour les huitièmes de finale du mondial de foot. Victoire 1-0 contre l'Afrique du Sud. La grosse affiche des 16e, c'est ce soir. Les Pays-Bas affrontent le Maroc. À mesure que les heures passent, l'espoir de retrouver des survivants s'amenuise. Le bilan du double séisme au Venezuela s'alourdit, 1450 morts et près de 50 000 disparus selon l'ONU. Des dizaines d'immeubles ont été réduits en poussière, des centaines de bâtiments partiellement détruits. Et pour venir en aide aux sinistrés, l'aide s'organise. Des renforts militaires américains sont attendus sur place. La diaspora vénézuélienne s'active aussi. Exemple au Pérou, où plus d'1,5 million de Vénézuéliens sont réfugiés. Reportage à Lima, Martin Chabal.
8: Nous sommes dans un parc à Lima et ici les colis ne cessent d'arriver. On est à quelques rues de l'ambassade du Venezuela. Les gens sont venus avec des drapeaux, des maillots de foot de l'équipe du Venezuela. Il y a vraiment une énorme solidarité ici.
9: Là, on reçoit de tout, mais surtout des médicaments, du matériel médical, mais aussi des vivres de première nécessité.
8: Miguel Ángel Zamora est l'un des responsables d'une association de réfugiés vénézuéliens. À côté de lui, David Guilherte n'a pas hésité une seconde pour venir en aide à son pays, malgré les nouvelles qui lui parviennent chaque jour.
10: Ils ont retrouvé mon cousin, sa femme et ses deux enfants sans vie sous les décombres. Mais je n'ai même pas eu le temps de digérer cette information et de pleurer parce qu'il faut tout de suite aider.
8: Ces collectes sont aussi un moyen de se rassembler entre Vénézuéliens réfugiés au Pérou, comme Charlize, venue déposer des médicaments.
11: C'est très dur d'être loin de son pays pendant ce genre de tragédie. Ça fait mal. Mais entre nous, ici, on est une grande famille et notre pays a besoin de nous.
8: À côté des grands sacs d'habits et de nourriture, beaucoup de Vénézuéliens s'enlacent. Certains pleurent. D'autres se réunissent pour prier. Martin Chabal, Lima, RFI.
7: Et au désespoir et à la désolation s'ajoute désormais la colère des Vénézuéliens. Des riverains ont forcé des militaires à leur venir en aide dans l'état de la Guaira, alors que le gouvernement est accusé de ne pas en faire assez pour venir en aide aux sinistrés.
6: États-Unis et Iran se mettent d'accord sur une pause dans les combats.
7: Après un week-end de frappes mutuelles, un responsable américain annonce à l'agence France Presse la reprise des discussions techniques sur le protocole d'accord. Les navires peuvent circuler librement dans le détroit d'Ormuz. Ormuz au cœur aussi de la visite officielle du sultan d'Oman, aujourd'hui en France. Et à l'instant, l'Iran annonce justement avoir tenu une réunion avec Oman sur le détroit d'Ormuz.
6: Parallèlement.

0: au Liban, l'armée israélienne poursuit ses frappes dans le sud.
1: Malgré le cessez-le-feu et l'accord cadre pour une paix durable signé vendredi, un accord qui ne sera pas adopté, affirme le chef du Parlement allié du Hezbollah. Le mouvement pro-iranien se réserve de son côté le droit, je cite, de défendre sa patrie et son peuple.
0: Le terme était jusque-là soigneusement évité par la diplomatie. Le gouvernement israélien reconnaît officiellement le génocide arménien.
1: Il ne manque plus que le vote de la Knesset. L'État hébreu s'aligne sur la position de plus de 30 pays à travers le monde. Le terme de génocide est lui toujours rejeté par la Turquie. Ankara dénonce une décision politique. Et c'est là une nouvelle illustration de la dégradation des relations entre Israël et la Turquie au plus mal depuis le début de la guerre à Gaza. Mais cette décision va même au-delà d'une simple volonté de provoquer Ankara. C'est ce que nous dit Guides Minassian, professeur en relations internationales à Sciences Po.
2: Le contexte, c'est aussi les tensions avec la Turquie. Les relations ne sont pas bonnes du tout. Mais je pense qu'il faut aller plus loin que ça. Je pense que c'est une volonté de la part d'Israël de normaliser ses relations avec un grand nombre de pays de la région, y compris les pays du Caucase, notamment quand on sait qu'il y a un projet de désenclavement du Caucase par une nouvelle route, la route Trump, et dont elle partirait donc d'Asie centrale, traverserait la Caspienne, l'Azerbaïdjan, l'Arménie et la Turquie et tout le Proche-Orient quelque part, et tous les pays européens. Israël est impliqué dedans. Et en même temps, c'est une manière aussi de contourner l'Iran. L'Arménie est un pays qui a des relations avec l'Iran. Et c'est une manière aussi d'enfoncer un coin.
1: Propos recueillis par Sofia Katsenkova. Ils sont parlementaires, fonctionnaires ou encore employés au ministère du pétrole et tous ont été arrêtés pour corruption. Au total, 47 personnes interpellées en Irak. Une vague d'arrestations à quelques semaines de la visite du premier ministre irakien à Washington. Lui qui a promis de faire de la lutte contre la corruption l'une de ses priorités. Marie-Charlotte Roupi, c'est un véritable tremblement de terre sur la scène politique irakienne.
3: Des dizaines de personnes placées simultanément en détention pour soupçon de corruption, cela n'avait jamais été fait depuis 2003 en Irak. Pour Rahim El-Daraji, ancien membre d'opposition du Parlement très engagé dans la lutte contre la corruption, le nouveau gouvernement irakien a voulu frapper fort.
4: Ça fait plus de 23 ans que les composantes qui gouvernent l'Irak se sont engagées entre elles à n'ouvrir aucun dossier de corruption. C'est pourquoi la corruption s'est généralisée à toutes les institutions de l'État. Ce gouvernement est considéré comme étant en dehors du cadre des partis. Il est arrivé par une volonté internationale. C'est sa première étape dans la lutte contre la corruption.
3: Cette grande campagne découlerait de l'arrestation fin mai du vice-ministre du pétrole Adnan Ejumaili, lui-même accusé de corruption et de détournement de fonds.
4: Selon les informations dont je dispose, Adnan Ejumaili a dénoncé plus de 103 responsables irakiens au niveau du pouvoir exécutif et du pouvoir législatif.
3: Au moins une quinzaine de députés ont été arrêtés et Rahim El-Daraji veut croire que l'Irak parviendra à mettre fin à la corruption, mais reste vigilant.
4: Il y a des mandats d'arrêt qui surprendront tout le monde en raison des noms qui seront annoncés. Mais s'il y a une option selon laquelle on en arrivait à faire des compromis avec ces voleurs, nous nous y opposerons de toutes nos forces.
3: Il en est certain, d'autres noms découleront des arrestations de ce week-end en Irak. Marie-Charlotte Roupi, Erbil RFI.
1: Plusieurs dizaines de personnes tuées dans des frappes pakistanaises dans l'est de l'Afghanistan. Islamabad dit avoir visé des factions dissidentes des talibans pakistanais et parle de 25 morts. Kaboul avance un bilan de 36 victimes et dénonce un acte d'agression lâche. Vladimir Poutine reconnaît que la Russie est confrontée à des pénuries de carburant. Déclaration alors que des frappes ukrainiennes ont visé ces dernières semaine des infrastructures pétrolières russes. Le chef du Kremlin promet d'assurer la sécurité de la Russie. Il dit aussi s'attendre à la venue de négociateurs américains dès lors que la situation en Iran occupera moins Washington. À l'écoute d'RFI, 7h08 en temps universel. L'ultimatum des organisations anti-immigration illégale arrive à son terme en Afrique du Sud. Des manifestations sont organisées demain 30 juin pour réclamer le départ des étrangers en situation irrégulière. Point d'orgue de plusieurs semaines de violentes manifestations xénophobes. Elles ont fait au moins 3 victimes et poussé plusieurs pays africains à rapatrier leurs ressortissants. 10 000 Malawites, des Ghanéens, des Mozambicains, des Nigérians ont aussi quitté le pays. Il y a ceux qui sont partis, il y a ceux qui n'ont d'autre choix que de rester. Des hommes, des femmes, des enfants qui vivent désormais la peur au ventre. Reportage à Durban, Valentin Hugues.
5: Marjolin Mabako a fui la guerre en RDC il y a plus de 20 ans et depuis un mois, il campe sur ce trottoir de Durban avec des centaines d'autres réfugiés.
6: Vous voyez comment on écrit là-bas, Home Affairs, les centres de réception des réfugiés. C'est pourquoi si nous campons ici, ici. C'est ça la situation dans la.
5: C'est aussi pour ça que vous voulez rester ici, c'est que si jamais ça dégénère, vous êtes devant un bâtiment de l'État.
6: Oui, nous sommes devant leur bâtiment.
7: Voilà, oui, fidèle.
5: Les manifestations anti-immigration ont déjà fait au moins 3 victimes. Alors Princesse Adja, originaire du Ghana, se prépare au pire.
8: Je suis terrifiée parce que la plupart des gens ici sont aussi en colère et certains pourraient répliquer face à la violence des manifestants. Les gens vont finir par s'entretuer et ce sera le chaos.
5: Pour éviter cela, le gouvernement promet un large dispositif policier ce mardi. L'armée se tiendra prête à intervenir et des hélicoptères patrouilleront dans les airs. Une journée bien terne pour Khalid, médecin burundais.
9: Le 30 juin, c'est mon jour d'anniversaire. C'est mon anniversaire. C'est le jour où même j'ai craint là où je peux peut-être perdre ma vie. Tu vois ce que cela veut dire. Ouais. Je travaille plus comme Zémandien, c'est très compliqué.
5: Et vous dormez tous ici?
9: Oui, on dort ici, tu vois, même nos bagages. Et donc j'essaie un peu de mettre les machins avec une petite couverture là.
5: Vous avez un petit tapis de sol.
9: Exactement, rien que ça.
5: Vous allez rester ici le mardi ou vous allez...
9: Je vais rester ici. Il faut que j'affronte les défis. Je n'ai pas de choix parce que je n'ai nulle part où y aller.
5: Si les manifestants décident d'emprunter cette rue, Khalid et les autres espèrent une solide protection policière. Valentin Hugues, Durban, RFI.
1: L'actualité africaine ce matin, c'est aussi ce rapport d'Human Rights Watch sur les exactions commises au Mali depuis les attaques du 25 avril. Assaut conjoint des djihadistes du JNIM et des indépendantistes du FLA. L'ONG documente les violences contre les civils et le blocus sur le carburant. Elle s'intéresse aussi aux exactions commises par l'armée malienne et ses partenaires russes d'Africa Corps. Vous en lisez plus sur RFI.fr.
0: Des dizaines de milliers de Serbes rassemblés hier à Kraljevo sous un soleil de plomb.
1: Manifestation à l'appel des étudiants qui se mobilisent depuis plus de 2 ans contre la corruption. Le mouvement est né de l'effondrement du toit de la gare de Novi Sad en novembre 2024. Et depuis, la Serbie s'enfonce dans la crise politique. Dernier épisode en date, l'annonce par le président Aleksandar Vučić de sa possible démission, au conditionnel donc. Laurent Rouy, les manifestants réclament eux des élections anticipées.
10: Selon une symbolique maintenant bien rodée, des groupes d'étudiants avaient pris la route à pied depuis plusieurs villes de Serbie pour rejoindre Kraljevo où les protestataires organisaient un grand rassemblement. Ils dénoncent la corruption du système mis en place par le président Aleksandar Vučić et exigent la tenue d'élections anticipées. Sous un soleil de plomb et par des températures bien au-delà des normales de la saison, les organisateurs se sont succédés devant une foule compacte. Ils prédisent la fin toute proche du régime. La veille, le président avait tenté de couper l'herbe sous le pied des manifestants en annonçant au conditionnel sa démission dans les semaines à venir. À Kraljevo, les manifestants étaient partagés entre sentiment de victoire et incrédulité, le président Vučić ayant déjà promis des élections par le passé sans tenir parole. Les étudiants ont promis qu'ils dévoileraient une liste de candidats et un programme dès lors que la date d'éventuelles élections législatives anticipées serait annoncée. Laurent Rouy, Belgrade, RFI.
1: Et Laurent Rouy le disait, il fait chaud, très chaud en Serbie. C'est toute l'Europe de l'Est qui subit désormais la canicule. Des records de température en Allemagne, en Pologne, en République tchèque. 150 millions d'Européens vivent sous une chaleur extrême, s'inquiète l'Organisation mondiale de la santé, qui a enregistré plus de 1300 décès supplémentaires en lien avec les températures élevées. Il fait un peu moins chaud en Amérique du Nord pour les joueurs du mondial de football. Peut-être est-ce grâce aux pauses fraîcheurs mises en place par la FIFA. En tout cas, le spectacle était au rendez-vous pour les phases de poule qui sont terminées, ça y est. Et c'est désormais le début des 16e de finale. C'est le dossier de ce 9h. Bonjour Pauline Guillot.
11: Bonjour.
1: Et c'est une autre compétition qui commence.
11: Exactement, et c'est ce que répètent tous les sélectionneurs, les joueurs, les consultants qui défilent dans cette grande fête du football. C'est le début d'une autre compétition, le début des choses sérieuses. Hein. Vous le savez, désormais, chaque match est à élimination directe. 32 équipes, plus que 31 maintenant, puisque l'Afrique du Sud est la première à avoir pris la porte.
1: Et 32 équipes, dont 9 pays africains, 8 maintenant. Quels sont les matchs à suivre alors, Pauline?
11: La grosse affiche de ces 16e, c'est ce soir, Pays-Bas-Maroc. Un match magnifique entre deux belles équipes bien en place. Le Maroc, très attendu, évidemment, surtout après avoir brisé le plafond de verre des pays africains au Mondial 2022 en atteignant le dernier carré, bien décidé à s'offrir une nouvelle demi-finale, au moins. Autre affiche qui va particulièrement attirer notre attention, Côte d'Ivoire-Norvège. Norvège bien pâle, certes, face aux Français pour son dernier match de poule, surtout parce qu'elle ne jouait pas avec son équipe type. Face aux éléphants qui ont remporté 2 de leurs 3 matchs de poule et perdu cruellement le 3e face à l'Allemagne, les Norvégiens devraient afficher un autre visage. Et puis on aura évidemment un œil aussi sur Sénégal. Sénégal-Belgique. Là aussi, duel très incertain.
1: Des affiches alléchantes et des affiches aussi inédites.
11: Et oui, avec une Coupe du Monde à 48 et des 16e de finale. Pour la première fois, il y avait de la place pour tout le monde. Un match génial à venir d'ailleurs. Argentine-Cap-Vert. Clairement, David contre Goliath, les champions du monde contre les petits nouveaux de ce mondial, les requins bleus qui restent sur 3 matchs nuls et qui ont réussi à tenir l'Espagne en échec. Une galaxie d'écart entre Léo Messi et le gardien capverdien Vozinha. Et puis, autre affiche inédite, Angleterre, RDC. Vous le savez, les Léopards ont arraché une qualification historique en battant l'Ouzbékistan 3-1. Les Algériens, de leur côté, feront face à la Suisse. Les Pharaons de Mohamed Salah affrontent l'Australie. Et là aussi, on va s'y intéresser.
1: Et l'équipe de France, Pauline, parmi les favoris pour ce tournoi?
11: Oui, les Bleus avec leur armada offensive et après avoir dominé la phase de groupe affrontent la Suède. Facile sur le papier, quoique, on le disait, tout peut arriver dans les matchs à élimination directe. Et puis, on va également regarder le Portugal qui affronte la Croatie, surtout parce qu'en cas de victoire, on pourrait assister à un match très intéressant, un choc entre générations. Cristiano Ronaldo, 41 ans face à Lamine Yamal, 18 ans. Mais là encore, il faudra que l'Espagne se qualifie face à l'Autriche.
1: Et on suivra tout cela évidemment sur RFI. Merci Pauline Guillou pour le dossier de ce 9h. Le prochain match de ces 16e de finale, Brésil-Japon du côté de Houston au Texas. Coup d'envoi à 17h, temps universel.
0: Arthur Ponchelet et le prochain journal de la Coupe du Monde, ce sera dans une demi-heure. On entendra le sélectionneur des Bafana. Bafana, rendez-vous 9h42 à Paris. Tout de suite sur RFI, c'est la revue de presse internationale Charlotte de Rouen. Ce week-end de tensions dans le Golfe à la une.
7: Oui, les États-Unis et l'Iran ont convenu de cesser leurs attaques mutuelles selon le site américain Axios. Le cessez-le-feu, en vigueur depuis une dizaine de jours déjà, a été fragilisé par la reprise des frappes des deux côtés et la menace du président américain Donald Trump de relancer la guerre et de terminer le travail. C'est une danse au bord du précipice à laquelle il va falloir s'habituer, écrit Libération. Tout au long du week-end, les États-Unis et l'Iran ont joué à se faire peur en échangeant des missiles, des drones et des aimabilités par voie de communiqués interposés. Mais les deux États, en revanche, se sont bien gardés de dépasser un point de non-retour, poursuit le quotidien français. À Rome, la République n'est pas aussi optimiste. Le régime iranien répare les dégâts causés par les bombardements américains. Samedi, les États-Unis ont mené des frappes sur des sites qui avaient déjà été visés. Les antennes nécessaires au guidage des drones et à la coordination des vedettes d'attaque avaient déjà été mises hors service en mars et début juin, rappelle le média italien. Elles ont donc été reconstruites depuis. Et la riposte lancée contre les bases américaines à Bahreïn et au Koweït est également significative, analyse le quotidien, en raison de l'utilisation de missiles balistiques plus modernes qui étaient restés cachés pendant le conflit.
0: La situation dans la région qui sera au cœur des discussions entre le sultan d'Oman et le président français.
7: Il doit être reçu ce lundi à l'Elysée. Oman, on le rappelle, c'est ce petit état du Golfe, de l'autre côté du détroit d'Ormuz, en face des côtes iraniennes. Le sultanat d'Oman a joué les médiateurs entre Téhéran et Washington avant le début de la guerre pour l'Iran. Les navires empruntant le détroit devraient désormais s'acquitter d'un droit de passage lors de cet entretien. Aujourd'hui, Emmanuel Macron cherchera donc à dissiper le flou que Mascate entretient sur l'avenir de la gestion du détroit d'Ormuz avec l'Iran, écrit Le Figaro à Paris. Selon un diplomate omanais interrogé par le journal, il n'y aura pas de droit de péage à Ormuz comme le réclame l'Iran, mais peut-être le paiement de services, difficile en tout cas d'y voir plus clair pour le moment.
0: Au Proche-Orient, Charlotte, l'accord cadre avec Israël divise le Liban.
7: L'accord est contradictoire et impossible à appliquer. Voilà ce qu'estime le président de la Chambre des députés, Nabi Berri, dans les colonnes de L'Orient le Jour. Le chef du mouvement Amal, allié du Hezbollah, salue les nombreuses voix qui ont émis des critiques contre ce texte, notamment le chef de la communauté druze, Walid Jumblat. Nabi Berri estime qu'un courant politique hostile est en train de prendre forme. Derrière l'affichage diplomatique d'un accord présenté comme historique, Beyrouth reste pris entre les exigences israéliennes, les calculs iraniens et les fragilités de son propre État, estime Libération, qui indique qu'un député du Hezbollah a déjà lâché le mot qui fait trembler les mémoires libanaises, évoquant une possible guerre civile. Un vieux démon que l'accord, loin de dissiper, pourrait aussi réveiller. Notamment à cause d'un point, un point de cet accord cadre, selon le quotidien français, celui qui prévoit la cessation de toute action dans les enceintes politiques ou juridiques internationales sans recours devant la justice internationale pour les crimes de guerre israéliens commis au Liban. Il n'y aura pas de réparation symbolique ni de réparation matérielle susceptible d'être arrachée devant les tribunaux.
0: Direction l'Allemagne, enfin, pour parler mariage.
7: Oui, des mariages en 15 minutes. Voilà la nouvelle offre, l'offre surprenante, en tout cas, de l'Église protestante allemande. C'est ce que nous dit La Croix. Vendredi, près de 370 lieux de culte protestants ont participé à cette initiative. C'est la première fois que toutes les églises protestantes allemandes y participent.
0: Charlotte de Rouen pour la revue de presse internationale. De nouvelles frappes russes meurtrières hier sur la ville de Zaporijia. L'Ukraine continue de faire face, et depuis plus de 4 ans maintenant, à une invasion à grande échelle de la Russie, une guerre et une société ukrainienne qui fait front dans l'ensemble derrière son président Volodymyr Zelensky. Et cela malgré les nombreux scandales de corruption qui éclatent et qui entachent le pouvoir ukrainien. Le président avait pourtant promis de lutter activement contre ce mal qui ronge l'Ukraine et entache son image à l'international. Ce combat étant de toute façon un préalable à toute perspective d'adhésion à l'Union européenne. Notre correspondante à Kiev, Emmanuel Chaz, nous en parle.
12: En novembre dernier, les agences anticorruption Nabu et Sapo révélaient l'affaire Mindich, du nom de l'homme d'affaires à la tête d'un vaste système de détournement de fonds dans le secteur de l'énergie. L'enquête a mis en cause plusieurs hauts responsables, parmi lesquels le ministre de l'énergie de l'époque, Herman Alushenko, l'ancien vice-premier ministre Oleksiy Chernysov et Andriy Yermak, proche collaborateur du président Zelensky. Pour Katerina Rituk du Centre d'action anticorruption ANTAC à Kiev, ce scandale a particulièrement choqué les Ukrainiens.
13: C'est l'ampleur de ce schéma de corruption et le cynisme qui l'entourait qui nous ont frappés. Car il impliquait des détournements de fonds dans le secteur de l'énergie, à une époque où l'Ukraine subissait de graves coupures de courant et un hiver particulièrement rigoureux. La population était transie de froid et certains faisaient construire avec cet argent des propriétés luxueuses.
12: Au-delà des plus de 100 millions de dollars détournés, l'affaire touche un secteur stratégique en temps de guerre, l'énergie. Les enquêtes visant des personnalités de premier plan se multiplient et les Ukrainiens surveillent de près leurs institutions. En août 2025, plusieurs milliers de personnes sont même descendues dans la rue pour défendre l'indépendance des organes anticorruption après des tentatives de reprise en main politique. Cette mobilisation traduit une exigence croissante de transparence, selon un sondage réalisé en février 2026 par l'Institut international de sociologie de Kiev. Plus d'un Ukrainien sur deux considère aujourd'hui la corruption comme une menace plus grave encore que l'agression russe. Pour l'opposition, ces scandales fragilisent certes la confiance dans les responsables politiques, mais ils témoignent aussi d'un changement majeur. Les affaires sont désormais révélées et poursuivies. Ina Sovsoun, députée du parti Holos, explique.
14: Bien sûr que je voudrais que ces scandales n'aient pas lieu, absolument. Mais d'un autre côté, j'ai vécu toute ma vie en Ukraine et je sais très bien qu'il y a 15 ou 20 ans, des affaires de ce genre n'auraient même pas été rendues publiques. Nous n'avons pas oublié les vastes systèmes de corruption et le fonctionnement du gouvernement Yanukovych ou des précédents et de l'impunité dont ils ont bénéficié.
12: L'affaire Mindich suit son cours. L'ancien ministre Herman Alushenko est toujours en prison dans l'attente de son procès. Et depuis le mois de mai, Andriy Yermak et Oleksiy Chernysov sont officiellement soupçonnés de blanchiment d'argent. Emmanuel Chaz, Kiev, RFI.
0: Kiev, où il est 10h22. On est au Royaume-Uni à présent avec cette enquête qui met au jour, ce rapport, pardon, qui met au jour les dysfonctionnements dramatiques dans la maternité de Nottingham, dans le nord de l'Angleterre. Un exemple qui en dit long sur une réalité bien plus large. Bonjour Emeline Vin.
15: Bonjour Andréane, bonjour à tous.
0: En ligne de Londres, on va revenir avec vous Emeline sur le cauchemar que vivent nombre de femmes enceintes dans les maternités anglaises. Et on se base donc sur le rapport dévastateur d'une sage-femme au premier plan de ce cauchemar.
15: Oui, une petite fille mort-née après un accouchement de 6 jours et alors que la maman saignait abondamment. Un garçon privé d'oxygène pendant le travail, handicapé à vie, ou une femme qui subit une césarienne d'urgence et dont la vessie est retirée par accident. Voici quelques exemples des histoires d'horreur recueillies par Donna Okenden dans son rapport sur les maternités de Nottingham. Négligence, incompétence, racisme, mépris. L'ancienne sage-femme dénonce un climat toxique au sein des établissements, en plus d'un personnel en sous-effectif chronique. Après 4 ans d'enquête, après avoir interrogé 2500 familles et près de 800 employés des hôpitaux de Nottingham, l'autrice du rapport, missionnée par les autorités de santé après la médiatisation de plusieurs affaires, estime que dans 520 cas, la mort ou des blessures graves auraient pu être complètement évitées. Bref, des conclusions glaçantes, rendues d'autant plus difficiles pour les familles que près de la moitié des représentants exécutifs de l'hôpital de Nottingham ont refusé de coopérer avec les travaux de Donna Okenden.
0: Emeline, le rapport concerne donc les hôpitaux de Nottingham, mais ces manquements dans les soins aux femmes et aux nouveau-nés sont en fait plutôt répandus en Angleterre.
15: Oui, d'ailleurs, quand une femme accouche, alors elle présente son bébé à ses proches autour d'elle. Après les compliments et les questions sur les nuits, les biberons s'ensuivent quasi systématiquement des confidences sur l'horreur de l'accouchement. Les renvois à la maison, malgré les contractions, parce qu'aucune chambre de libre. Les péridurales, demandées, jamais administrées, ou encore les questions sans réponse de la part des soignants. Le taux de mortalité maternelle, c'est-à-dire le nombre de femmes qui décèdent dans les 6 semaines suivant l'accouchement, ce taux, il atteint ici 12,8 pour 100 000 naissances. Il a doublé ces 10 dernières années. 12,8, à titre de comparaison, c'est 10 en moyenne dans les pays de l'OCDE et moins de 3 au Danemark, en Irlande ou en Italie. Des enquêtes similaires à celles de Donna Okenden sont en cours dans d'autres centres hospitaliers. La sage-femme en chef du pays, la personne qui supervise toute l'obstétrique en Angleterre, a reconnu en décembre dernier que les soins n'étaient pas à la hauteur.
0: Et est-ce que ces enquêtes, ces rapports, Emeline, sont suivis des faits ?
15: Alors, dans le concret, déjà, toutes les maternités, à la suite du rapport Okenden, vont donner à leurs patientes le droit de réclamer un deuxième avis, quasi immédiat, à une équipe médicale indépendante. Ensuite, le gouvernement s'engage à obliger les directeurs hospitaliers, en poste, à la retraite, à coopérer avec ce genre de rapport-enquête sous peine de 2 ans de prison. Le reste des recommandations paraissent évidentes, mieux écouter les femmes, mieux les suivre après leur accouchement et surtout, comme toujours, donner plus de moyens aux services d'obstétrique gynécologie, plus de personnel évidemment. Là-dessus, le gouvernement n'a pas pris d'engagement.
0: Merci Emeline Vin, RFI tout de suite, c'est notre question d'environnement. Ce lundi, une partie de l'Europe suffoque toujours. Un nouveau signe concret que la planète se réchauffe. Et l'une des conséquences de ça, eh bien, c'est l'augmentation du niveau de la mer. Certaines communautés en paient le prix fort. On s'intéresse ce matin au cas de Saint-Pierre-et-Miquelon, collectivité française d'outre-mer située au large du Canada, où pour échapper à la montée des eaux, le village de Miquelon va être relocalisé. Jeanne Richard, Miquelon, un village de 600 habitants, est particulièrement exposé face à la montée de la mer.
16: Oui. L'île de Miquelon a été colonisée à l'origine par des pêcheurs français qui se sont logiquement installés en bord de mer, au ras de l'eau. L'ennui, c'est que le sol à cet endroit est fait de sable et de galets. Le village est donc particulièrement vulnérable aux submersions marines et à l'érosion côtière. Il est régulièrement inondé sous l'effet des vagues, des fortes marées ou des tempêtes. Et autre particularité, le risque d'inondation vient aussi du sous-sol. La nappe phréatique affleure et lors de fortes pluies, quand elle est pleine, elle déborde. Et maintenant, s'y ajoute le réchauffement climatique et la montée du niveau de l'océan.
0: Les autorités ont donc pris la décision de déménager tout le village.
16: En 2014, François Hollande, président à l'époque, est en visite à Miquelon. Il arrive avec un plan. Tout le village est décrété à risque de submersion. Il n'est plus possible d'y construire. Il faut déménager. Les habitants le prennent très mal. Le rejet est total. S'en suivent des années de concertations, de réunions publiques. Et puis en 2018, 2 tempêtes successives font de gros dégâts. Il y a alors une prise de conscience et on voit en quelques mois un retournement de l'opinion au village des Irréductibles. Les habitants, les jeunes en particulier, en viennent même à manifester pour réclamer cette fois qu'on leur cède de nouveaux terrains constructibles sur les hauteurs. Hors de danger.
0: Et il n'y avait pas d'autre solution, on l'imagine ?
16: Non, j'ai posé la question à Quentin Lucas en charge de l'adaptation au changement climatique à la mairie de Miquelon.
17: La seule alternative aurait été de construire des digues sur plusieurs kilomètres. Sauf que l'efficacité aurait été très limitée puisque sous le village, on a quand même la nappe phréatique qui remonte. Donc si on a un phénomène de grande marée, de vent violent et d'augmentation du niveau marin dans 50 ans, si tous ces phénomènes sont augmentés, même si on a des digues, l'eau par capillarité reviendra toujours.
0: Alors aujourd'hui, la délocalisation a commencé.
16: Oui, désormais, la mairie rachète petit à petit les anciennes maisons grâce à un fonds de l'État. Les propriétaires qui ont alors suffisamment d'argent peuvent se construire un nouveau logement au sec sur de nouveaux terrains mis à disposition. Les travaux doivent s'étaler jusqu'en 2100 pour déménager plus de 300 maisons, les bâtiments publics et la place du village. L'ancien Miquelon, lui, doit être rendu à la nature, mais reste de nombreux défis techniques et environnementaux, un coût forcément faramineux et le risque de changement politique au gré des élections.
0: Jeanne Richard pour la question d'environnement sur RFI. Merci beaucoup Jeanne, RFI. On reste ensemble à suivre l'info africaine dans une bonne minute. Et puis notre dernier journal de la Coupe du Monde de cette matinée, ce sera avec Esteban Mirales à 9h42. Restez bien avec nous, belle journée, bon réveil.
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0: RFI Radio France Internationale, 9h30 à Paris, 8h30 à N'Djamena. Et 7h30 à Conakry, Édouard Dupénoit, le siège toujours vide de Christophe Glaise à la une du journal.
21: Oui, ce siège que la FIFA avait mis en scène comme un symbole à l'ouverture du mondial. Pour rappeler que ce journaliste sportif indépendant dort encore en prison en Algérie et ce depuis tout juste un an. Aujourd'hui, c'était fin juin 2025. L'émoi au Nigeria après la mort d'Ardor Iskou Mohamed, défenseur du dialogue entre éleveurs peuls et agriculteurs pour déminer les violences. Il a été tué vendredi. L'enquête a permis d'arrêter une dizaine de personnes. Les imprécations de Muhoozi Kainerugaba ne souffrent d'aucune ambiguïté. Je ne crois pas à la liberté de la presse en Ouganda. Il y aura d'autres arrestations. Le chef de l'armée et fils du président se vante sur X de faire fermer plusieurs organes de presse. Quelques notes brésiliennes aussi dans ce journal. Carlinhos Brown embrase la nuit marocaine. Derniers arpèges au festival Gnawa à Essaouira.
0: Christophe Glaise, journaliste sportif indépendant, est en prison depuis un an.
21: Oui, aujourd'hui 29 juin, cela fait juste 12 mois qu'il a été condamné en Algérie. Condamné à 7 ans de prison, notamment pour apologie du terrorisme, une peine confirmée quelques mois plus tard en appel. Il a renoncé à ce pourvoir en cassation et il espère aujourd'hui une grâce de la part du président Abdelmadjid Tebboune. Reporters sans frontières appelle de nouveau à sa libération immédiate. Le directeur général de RSF rappelle aussi la sévérité avec laquelle son cas a été traité.
22: Ce genre de fait, un journaliste capturé sur le sol algérien dans le cadre d'un reportage, ça se solde le plus souvent par une expulsion. Là, ce qui est très étonnant, c'est que ça a été judiciarisé et que la peine était aussi lourde. La décision elle-même est clairement venue du sommet du pouvoir. Il n'y a plus d'autre issue qu'une grâce présidentielle. C'est la seule possibilité pour trouver mettre un terme à ce drame humain. La FIFA s'est exprimée sans détour pour la libération de Christophe Glaise. Puis cette prise de parole, une fois de plus, qui est inespérée, inattendue, je crois même inédite dans l'histoire de la FIFA, où sur un cas individuel, le président de la FIFA a dit qu'il faut que Christophe Glaise puisse rejoindre le banc des journalistes sportifs lors de cette Coupe du Monde. Il n'est pas trop tard. Libérer Christophe Glaise, c'est un acte qui ne peut être que bénéfique pour l'image internationale de l'Algérie.
21: Thibaut Brutin, directeur général de Reporters sans frontières, avec Marius Lafont, l'entend évoquer ce mondial que notre confrère ne peut donc pas couvrir. Occasion, en quelques mots, d'en rappeler les principales informations de la soirée. L'élimination de l'Afrique du Sud en 16e de finale par le Canada. 1-0 ce mondial et Juan Gomez qui veut entendre votre avis, auditeur, auditrice de RFI, sur les affiches des 16e de finale Appel sur l'actualité dans un peu plus d'une demi-heure. Retour à l'actualité judiciaire maintenant, avec une autre condamnation en appel, plus récente, en Tunisie, mais qui soulève également une vive indignation. Saadia Mosba, figure de la lutte contre le racisme et contre les discriminations, condamnée il y a quelques jours à 8 ans de prison ferme, accusée d'avoir volé de l'argent à sa propre association Nenti. Le Comité pour le respect des libertés et des droits de l'homme en Tunisie estime que cette affaire est un symbole de la criminalisation de l'antiracisme, tandis que Efet Mosba, la sœur de Saadia Mosba, voit dans ses accusations un montage grotesque, elle le dit à Ouda Ibrahim.
2: Nous avons compris ce dont il s'agit. Saadia Mosba, ma sœur, n'est pas une voleuse, n'a jamais volé. Ses comptes ont été gelés depuis le 6 mai 2024. Quel financement étranger a-t-on trouvé? Quels financements étrangers sont parvenus? Les seuls financements qu'elle a reçus, ce sont des financements des partenaires de la Tunisie qui passaient par les ministères et la Banque centrale. On n'a rien vu dans son enrichissement. Hein. Sa voiture, on continue de la payer, enfin qu'importe. Si c'est vraiment le cas, alors les ministères et les patrons de la Banque centrale doivent être inquiétés. C'est qu'elle aurait volé avec eux, je pense. Mais bon, enfin, ça devient grotesque. Si vous regardez notre fonctionnement aujourd'hui, c'est le fonctionnement de certains pays de l'Est dans les années 60 et 70.
21: Voilà pour Efet Mosba, la sœur de Saadia Mosba, condamnée en appel en Tunisie. Une dizaine de personnes arrêtées au Nigeria après le meurtre d'une grande voix du dialogue et du dialogue entre éleveurs peuls et agriculteurs. Ces communautés qui sont bien souvent à couteau tiré. Ardo Riscou Mohamed a été tué il y a 3 jours. Il était le représentant pour la région de Benoué de l'association Mieti Allah, parfois appelée Magban, principal regroupement des éleveurs peuls du Nigeria. Et précisément, Lisa Fabian, l'un des principaux artisans du dialogue.
3: Le coup de filet a eu lieu près d'Otoukpo, un district ravagé par les violences intercommunautaires entre éleveurs et agriculteurs constitués en milices rivales. Une dizaine d'arrestations qui marquent, selon la police nigériane, une avancée significative dans l'enquête ouverte suite au meurtre d'Ardo Riscou Mohamed et de son assistant. Ce vendredi, les deux hommes sont tombés dans une embuscade alors qu'ils revenaient d'une réunion dans le secteur d'Otoukpo visant à apaiser des tensions et à renouer le dialogue entre les éleveurs peuls et la communauté locale. Ce drame est un coup dur pour les efforts pour la réconciliation dans l'état de Benoué, selon l'Institut pour la paix et la résolution des conflits, une agence gouvernementale nigériane. Le sultan de Sokoto, dans le nord-ouest du pays, s'est également associé au deuil des proches d'Ardo Riscou Mohamed, qui a dédié sa vie à construire des ponts entre les communautés, a-t-il déclaré. En janvier 2025, le président de l'association des éleveurs Mieti Allah dans la région de Katsina avait également été assassiné par des hommes armés. Ses deux femmes et sa fille avaient été kidnappées au cours de cet assaut meurtrier.
21: Lisa Fabian, de nouvelles exactions au Mali depuis le 25 avril, date de l'attaque conjointe du JNIM et du FLA. Human Rights Watch publie ce matin un rapport documenté sur les violences qui ont émergé dans le sillage de ces attaques coordonnées. Des violences que l'ONG attribue d'une part au JNIM, groupe terroriste lié à Al-Qaïda, mais aussi à l'armée malienne et à ses alliés russes de l'Africa Corps. David Bachet s'est plongé dans ce document et dans ses révélations. Vous en lisez tout un dossier sur RFI.fr. Le chef de l'armée ougandaise ne s'embarrasse pas de circonlocutions lorsqu'il parle de la liberté de la presse. « Je n'y crois pas en Ouganda », écrit le général Muhoozi Kainerugaba après un spectaculaire tour de vis. Hier dimanche, plusieurs médias indépendants ont été purement fermés et bouclés par l'armée. NTV, le Daily Monitor ou encore plusieurs stations de radio brusquement réduites au silence. Toujours à en croire le fils du président Museveni, et toujours sur le réseau X, ces fermetures ne sont que le début, nous allons arrêter beaucoup plus de personnes. Patient Ligodi, ce coup de poignard dans la liberté d'informer n'est en fait que le dernier symbole d'une longue série.
4: Le général Muhoozi Kainerugaba a annoncé cette fermeture sur le réseau X dans la nuit des samedis à dimanche. Je cite, NTV et Monitor sont fermés à partir d'aujourd'hui. Le chef de l'armée affirme ne pas croire à la liberté de la presse et précise que son père, le président Yoweri Museveni, a validé l'opération. Cette offensive s'ajoute à plusieurs mois d'arrestations de responsables politiques et des militants menés par le général. Pour beaucoup d'observateurs, il prépare ainsi sa succession à la tête du pays. Le Daily Monitor n'est pas une cible nouvelle. Le journal avait déjà été suspendu 13 jours en 2013 après avoir évoqué un complot présumé visant à préparer Muhoozi Kainerugaba à la succession de son père. Hier dimanche, sur X, le général est allé plus loin. Je cite encore, La fermeture des NTV et des monitors n'est que les débuts. Nous allons arrêter beaucoup plus de personnes. Le programme Afrique du Comité pour la protection des journalistes a dénoncé une escalade inquiétante. L'Ouganda occupe la 143e place sur 180 au classement de Reporters sans frontières.
21: Patient Ligodi à 7h38 à Abidjan. La même angoisse. Chaque année, la même observation impuissante du ciel. Reportage maintenant en Côte d'Ivoire où revient la saison des pluies. Comme la précédente, elle suscite la crainte de celles et ceux qui savent ce qui va se passer, parce que leur logement est un peu trop bas, parce que le drainage est saturé, que l'eau, inévitablement, va monter. Comment on s'y prépare? Comment on y fait face? Dans le quartier Jean Folly, à Port-Boué, c'est un reportage d'Abdoulaziz Diallo.
6: Jocelyne vit avec son mari et leurs enfants dans un deux pièces à Jean Folly, dans la commune de Port-Boué. Pour rejoindre son domicile, elle doit traverser plusieurs mètres d'eau de pluie stagnante, parfois même jusqu'aux genoux. À chaque forte averse, son logement est envahi par les eaux et l'angoisse revient.
8: Une fois que la pluie vient, ça sort dans la chambre, au salon. Une fois qu'il y a la pluie la nuit, là, ton corps coupe même, tu es assis. C'est la peur, parce qu'on ne sait pas ce qui peut arriver, tu ne sais pas où aller, tu ne sais pas comment faire.
6: Un peu plus loin, dans une cour familiale, la Gazane est le seul à être resté. Dès les premières fortes pluies, le reste de sa famille est allé se réfugier chez des proches. Il est resté pour veiller sur la maison, malgré les difficultés.
9: On oublie de mettre toutes les choses en haut. Le lit, le matelas, tout. Déplacer tout pour dormir un peu. Ce qui nous préoccupe, il n'y a pas de caniveau, il n'y a pas de passage d'eau. Nous sommes obligés d'attendre, l'eau va descendre d'abord.
6: Face à la répétition des inondations, les propriétaires du quartier ont créé une association pour faire entendre leur voix auprès des autorités. Son secrétaire général, Yao Sokoubi, assure que certaines zones sont encore plus durement touchées.
9: Il y a des habitations qui sont vraiment vides. C'est-à-dire que c'est un désert total. Ici, là, au moins, il y a des personnes qui habitent encore. Chaque année, nous vivons cette situation. Nous sommes inquiets.
6: Début juin, plusieurs quartiers précaires de Port-Boué ont été démolis par le district autonome d'Abidjan, officiellement pour évacuer les populations installées dans des zones à risque. Abdelaziz Diallo, Abidjan, RFI.
0: Carlinhos Brown a beau être né au Brésil, quand il se rend sur le continent africain, il a l'impression d'être de retour chez lui.
21: Et c'est avec le festival Gnawa que l'on referme cette édition. Dernière note et dernière transe, il y a 24 heures, à Essaouira, sur la façade atlantique marocaine. 500 artistes, 50 concerts en 3 jours pour ce rendez-vous devenu incontournable en quasi 30 ans d'existence. Festival qui a presque sauvé cette culture Gnawa, qui s'éteignait progressivement à la fin des années 90. Et festival dont la raison d'être demeure le mélange et le métissage des cultures musicales. Envoyé spécial Guillaume Thibault.
23: Salam alaikum.
24: Prenez le temps de vivre, autant possédé que joyeux. Carlinhos Brown a offert un concert d'anthologie. Accompagné par de jeunes musiciens surdoués, le natif de Salvador de Bahia se sent chez lui en terre africaine.
25: La paix est dans nos origines. Quand je viens en Afrique, je me dis, oh mon Dieu, je reviens à la maison. Vous comprenez? Je suis chez mes ancêtres et cette sensation, c'est de retrouver la paix.
24: Militant, défenseur des opprimés, de la communauté afrodescendante dans un Brésil divisé, Carlinhos Brown reste un sage, un artiste qui refuse toute forme de violence, qui estime qu'il est temps de se rassembler pour avancer.
25: Le temps est venu de bien se parler, de tout faire pour l'éducation, pour le respect des femmes, pour le respect des enfants. Il faut se mettre au travail, le monde doit évoluer. Voilà ma pensée.
24: Une identité, un message d'unité transmis sans complaisance lors d'un concert transformé en fête populaire, une transe sauce Brésil magistrale. Guillaume Thibault et Salou.

0: Carlinhos Brown pour ce reportage qui conclut ce journal au festival Gnawa. À Essaouira, Andréane Mellard, 8h42.
1: Merci Edouard, belle journée à vous. Et à 9h42, c'est le dernier journal de la Coupe.
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1: Le dernier de cette matinée, puisque la Coupe du Monde continue. Début des 16e de finale hier soir, Esteban Mireles avec une rencontre au programme. Le Canada, pays hôte, affrontait l'Afrique du Sud à Los Angeles.
3: Oui, victoire 1-0 des Canadiens. Le seul but du match a été inscrit dans les dernières minutes de la rencontre. Les Bafana qui avaient pourtant bien résisté pendant près de 90 minutes. C'est donc la fin de l'aventure pour l'Afrique du Sud. Deuxième équipe africaine éliminée dans cette Coupe du Monde après la Tunisie. Mais le sélectionneur des Sud-Africains, Hugo Broz, veut quitter la compétition la tête haute, comblé par l'ensemble de ses joueurs.
4: Je suis toujours aussi fier de mon équipe, comme il y a 3 jours. Franchement, je pense qu'on a fait une très bonne Coupe du Monde. Aujourd'hui, on a joué contre une équipe qui avait énormément de puissance et de vitesse. À ce niveau-là, on était un peu en retard. C'est quelque chose qu'on doit apprendre. Et c'est justement pour ça que c'était si important qu'on participe à cette Coupe du Monde.
5: And therefore, it was so important for this team that we were here.
3: L'Afrique du Sud donc éliminée de cette Coupe du Monde, les Canadiens poursuivent quant à eux leur route dans ce mondial.
1: Le Canada qui affrontera en huitième le vainqueur du premier choc de ses 16e de finale, Maroc-Pays-Bas.
3: Oui, avec des Marocains attendus au tournant dans cette compétition qui avait créé la surprise en atteignant les demi-finales en 2022 au Qatar, on s'en souvient. Eh bien, les Lions de l'Atlas comptent bien remettre ça, décidés à faire coup double sur le continent américain après une phase de groupe maîtrisée. Les Marocains ont terminé deuxième derrière le Brésil. Et pour le sélectionneur Mohamed Ouabi, c'est une nouvelle compétition qui commence.
6: C'est un 4e match de Coupe du Monde, c'est un match à élimination directe. On a montré sur les 3 premiers matchs qu'on avait très très bien géré l'adversaire et le profil d'adversaire qui était différent, qui nous posait d'autres problèmes, qu'il fallait trouver d'autres solutions. On a montré sur les 3 premiers matchs qu'on était très appliqué à ce niveau-là. Et donc voilà, c'est une autre équipe, un autre profil, d'autres solutions à trouver, un match à élimination directe, un contexte différent. Mais nous, on va rester sur ce qu'on sait faire de bien. On a pu et on a su, sur le 3e match, gérer les temps de jeu. Ça, c'est très important. Même si on n'était pas encore sûr d'être qualifié, c'était important aussi de gérer ces temps de jeu et surtout de donner l'opportunité à ceux qui pourraient, dans la compétition, jouer, leur permettre d'être prêts, d'avoir des minutes, d'engranger des minutes. Donc là, pour l'instant, tout le monde est bien physiquement, tout le monde est appliqué, tout le monde est impliqué.
3: Pays-Bas-Maroc, un match qui se déroulera au Mexique, à Monterrey, coup d'envoi à 1h du matin, temps universel.
1: Et puis dans les autres rencontres de ce lundi, le Brésil et l'Allemagne sont sortis.
3: Oui, les Brésiliens affrontent le Japon à 17h, temps universel à Houston, pour un match qui s'annonce très serré face à une très belle équipe japonaise. Et puis après son revers sans conséquence comptable face à l'Équateur lors du dernier match de poule, l'Allemagne défie le Paraguay à 20h30, TU. Une affiche très déséquilibrée sur le papier à Boston, victoire obligatoire donc pour les Allemands, selon son sélectionneur Julian Nagelsmann.
7: Quand on parle de l'équipe d'Allemagne, l'objectif est toujours de remporter chaque match, et ce sera le cas pour nous ce soir. L'essentiel, c'est la victoire, c'est tout. Pour répondre aux attentes, il suffit d'avoir confiance en soi, d'avoir un bon plan de jeu, d'essayer de transmettre ce plan aux joueurs afin qu'ils se sentent à l'aise sur le terrain et qu'ils soient capables de faire les bons choix et de montrer à quel point ils sont bons. En football, tout est une question de victoire. Si on gagne, tout est parfait. Si on perd, tout va mal. Nous devons donc gagner face au Paraguay.
3: Allemagne-Paraguay, le vainqueur pourrait affronter l'équipe de France au prochain tour. Les Bleus qui seront opposés à la Suède demain soir.
1: Esteban Mirales pour le journal de la Coupe du Monde. 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On les entend peu, mais leur souffrance est immense. Parlons maintenant des familles qui cherchent inlassablement une trace d'un proche parti sur l'une des très nombreuses routes migratoires qui mènent vers l'Europe. Une recherche, un silence qui peut parfois durer plusieurs années et qui fait terriblement mal. Habib Diao est allé à la rencontre de familles dans la commune de Velingara, au sud du Sénégal. Reportage.
8: À Velingara, Hassan Baldé est sans nouvelles de son frère Ndiaga depuis octobre 2016. Parti pour rejoindre l'Europe, il n'a plus jamais donné signe de vie.
9: Le dernier message que j'ai reçu de lui, c'était vers le 24 octobre 2016. pour lui demander qu'est-ce qui se passe. Nous sommes tous inquiets. Fais-nous signe pour qu'on puisse savoir dans quelles conditions tu es. Il ne répondait pas. Et c'était vers le début du mois de novembre 2016 qu'on nous a fait savoir qu'il est porté disparu. Les gens avec qui on espérait avoir des informations de lui nous ont dit qu'ils ne l'ont pas vu.
8: Comme lui, d'autres continuent de chercher des réponses. Dans le village voisin de Kayel Bessel, Nyada Baldé attend le retour de son fils disparu depuis 2006. Une attente qui l'a même conduit à être victime d'une escroquerie après qu'un individu lui a promis des informations sur son enfant.
10: L'année dernière, quelqu'un m'a appelé pour me dire qu'il savait où se trouve mon fils disparu. Il m'a demandé le montant de 65 000 francs CFA pour le libérer de la prison où il était détenu en Libye, car il disait qu'il était atteint de troubles mentaux. J'ai tout fait pour rassembler la somme et lui envoyer. Mais depuis, cette personne ne m'a plus jamais donné de nouvelles. C'est comme ça que je me suis fait arnaquer.
8: Les épouses des migrants disparus vivent, elles aussi, avec ce vide. Mariama Sabali n'a plus reçu de nouvelles de son mari depuis 20 ans. Sans certitude sur son sort, elle poursuit sa vie avec résignation.
11: Cela fait maintenant 20 ans qu'il est parti. La dernière fois que j'ai eu de ses nouvelles, il était encore à Dakar. C'était juste avant qu'il ne parte vers l'Europe. Depuis, personne n'a eu de ses nouvelles. J'ai quitté la maison conjugale pour retourner vivre chez mes parents avec nos deux enfants. On en avait quatre, deux sont décédés. Et aujourd'hui, les deux qui restent sont au courant de la disparition de leur père. C'est très compliqué. Là, je suis totalement perdue et rien ne me dit qu'il est toujours en vie.
8: Depuis 2014, la Croix-Rouge sénégalaise et le Comité international de la Croix-Rouge mettent en place un programme d'accompagnement de ces familles affectées par la disparition de proches sur les routes de la migration. Cela inclut, entre autres, un appui psychosocial, économique et un accompagnement juridique. Habib Diao, de retour de Velengara, RFI.
1: 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Afrique Économie sur RFI avec ce matin cette échéance redoutée par les travailleurs des centres d'appel au Maroc. Ce mois d'août entre en vigueur en France la loi qui interdit le démarchage téléphonique sans consentement. Un changement majeur sur un marché qui représente 80% du chiffre d'affaires des entreprises marocaines. Selon les autorités du Royaume, jusqu'à 50 000 emplois seraient ainsi menacés, dont beaucoup de postes sont occupés par des étrangers venus d'Afrique subsaharienne. Mathias Reynal est notre correspondant à Casablanca.
12: La mine est directement concernée par cette réforme.
13: Alors effectivement, je fais du démarchage téléphonique. Je fais l'émission. Voilà. C'est-à-dire appeler les clients, leur proposer des services. Aujourd'hui, on se sent menacé.
12: Ce Sénégalais est au Maroc depuis 3 ans. Les centres d'appel constituaient jusqu'ici une opportunité d'emploi intéressante pour les jeunes comme lui.
13: Ici, arrivé au Maroc, avec les diplômes, quand même, on se rive sur les centres d'appel parce qu'il y en a plusieurs ici. Et dans le cas, avec le salaire qu'on nous paye ici, on peut subvenir à plein de besoins qu'on n'arrivait pas au Sénégal à subvenir.
12: Mamadou est aussi très inquiet.
14: Nous, on s'attend au pire offert. Je travaille dans les centres d'appel. Je ne connais que ce domaine-là, pratiquement. Ça me permet de joindre les deux bouts aujourd'hui. Si je suis jusque-là, au fait, je dirais que ça m'a permis de réaliser pas mal de trucs au Sénégal.
12: Le démarchage téléphonique ne va pas disparaître totalement.
14: Alors la direction, comme toujours, ils essayent de nous familiariser avec cette loi. Peut-être qu'il y a des alternatives qui suivront. Des clients qui seront intéressés par changer des offres, ils pourront faire des demandes sur les sites. Et par la même occasion, nous, on peut rappeler ces clients-là. Parce que c'est eux qui ont demandé d'être contactés. Et pas le contraire, en fait.
12: Alors que le démarchage téléphonique va se compliquer, les employés qui touchent souvent des primes sur objectif risquent de perdre une partie de leur rémunération. Du côté du patronat, les grands groupes relativisent l'impact de la loi française sur le secteur. Selon la Fédération marocaine de l'externalisation des services, le démarchage téléphonique pur ne constitue plus aujourd'hui que 15 à 20% de l'activité totale. C'est la guerre des chiffres avec les syndicats. Ayoub Saoud est le secrétaire général de la Fédération nationale des centres d'appel, affilié à la centrale UMT.
15: Le grand nombre de ces centres d'appel sont des petites structures, voire des moyennes structures.
12: Les petites et moyennes entreprises représentent plus de 60% du tissu du secteur. Et pour celles qui sont spécialisées dans le télémarketing, le choc s'annonce frontal.
15: Ces centres d'appel-là, comment le gouvernement compte les accompagner pour éviter cette crise sociale ? Là, il faut trouver des solutions, il faut impliquer donc les acteurs socio-économiques pour parler notamment de gestion prévisionnelle des emplois et de carrière et de reconversion professionnelle.
12: Le gouvernement dit travailler sur un plan d'action. Ayoub Saoud dénonce au contraire l'impréparation des autorités alors que la menace pèse depuis longtemps sur le démarchage téléphonique. Il souhaiterait aussi que les partenaires français soient impliqués dans la recherche de solutions. Mathias Reynal, Casablanca. RFI.
1: Casablanca où il est à 8h52, 9h52 à Paris. Musique.

0: c'est notre choix musical ce matin. Des figures montantes de la nouvelle scène jazz française. Et ils seront sur scène ce soir au Festival Jazz à Vienne. On vous parle du quintet AMA avec Lisa Géraldini. Bonjour Lisa.
1: Bonjour Andréane, bonjour à toutes et à tous.
0: Pour AMA, comme souvent d'ailleurs, tout a commencé par une rencontre.
1: Celle, il y a quelques années, de la chanteuse française Emma Pratt et du guitariste tchadien Bertrand Maillard. Peu à peu, leurs univers musicaux se mêlent et de leur amitié naît cette formation avec Julien Girard au piano, Sami Foukani Deschamps à la contrebasse et Xavier Pernet à la batterie et aux percussions. En arabe, AMA signifie global, universel, une musique de partage métissée donc, qui chante la diversité, met en commun leur vécu et dilue entre elles leurs influences respectives, à commencer par celle venue du Tchad natal du guitariste Bertrand Maillard.
2: Déjà dans la manière d'aborder la musique au Tchad, le chant est partout, on chante dans les moments de joie, de tristesse, quand il y a des naissances, quand il y a des deuils. Et dans ma pratique de la musique aujourd'hui, j'essaie d'avoir ce rapport-là très honnête et très spontané avec la musique, de chanter, de jouer, de composer ce que je ressens. Musicalement, j'écoute beaucoup de rythmes venus de là-bas, le gourna, le saï, le yondo. Ils sont un peu ancrés en moi et j'essaie de les sortir d'une certaine manière dans ma musique.
1: Le gourna, il le disait, est un rythme de danse, d'ailleurs inscrit au patrimoine mondial de l'UNESCO. Le saï est également une danse de réjouissance populaire portée par les percussions. Et le yondo, un rythme initiatique assez technique basé sur un groove de quintolé réservé traditionnellement aux grandes cérémonies. AMA puise aussi dans les percussions traditionnelles tchadiennes comme le karkabou ou encore la kalbasse qu'ils utilisent parfois dans l'eau.

0: Kama s'inspire aussi, Lisa, de musique méditerranéenne, notamment celle de la Tunisie.
1: Oui, avec le stambeli, cette pratique musicale rituelle de transe et de guérison, cousine de la musique nawa du Maroc ou du diwan algérien. Quant à la voix du groupe, Emma Pratt, elle navigue entre des inspirations bulgares, grecques, turques. Elle place sa voix différemment en fonction des traditions vocales qu'elle explore. Elle joue avec les ornements, avec les variations de fin de phrase, avec les sonorités d'une quinzaine de langues qu'elle ne parle pas forcément. Et petite particularité, elle chante aussi parfois dans une langue imaginaire.
2: C'est pas une langue, qui a une grammaire, c'est des langues inventées un peu sur le moment. Parfois, j'écris le son que je veux sur telle note, sur telle montée, sur telle descente, et je le fixe un petit peu dans ma mémoire, dans mon corps, pour le chanter après. Et je dirais que ça s'apparente plus au scat, sauf que le scat, il est quand même assez codifié, il y a des onomatopées bien particulières, ben là, c'est juste que j'invente.

0: Ce morceau qu'on entend, l'oranger, a été pensé à partir de l'un des plus anciens modes algériens, le zidane, à l'atmosphère envoûtante, typique des musiques orientales. Car avec Ama, derrière chaque mélodie d'une apparente simplicité, les références musicales sont nombreuses. Le guitariste Bertrand Maillard nous raconte leur morceau intitulé « Le jour où tout ira bien ».
1: Le jour où tout ira bien est un morceau que j'avais composé et qui musicalement s'inspire d'un rythme qui s'appelle le Darafat, qui est une figure rythmique utilisée dans les Mouacha, un genre musical arabo-andalou. Ce morceau est assez important pour moi et pour le groupe parce qu'il traduit une forme d'espoir. Il y a des moments où la vie est un peu difficile, où le monde ne nous donne pas beaucoup d'espoir, mais avec Ama, on croit beaucoup à ce truc-là qui est d'espérer. Parce que sinon, c'est dur de tenir, c'est dur de continuer à se battre. Et ce morceau-là, il parle de ça.
2: Le quintet de jazz Ama ce soir au festival Jazz à Vienne et choix musical d'RFI ce matin. Merci Lisa Giroldini.
0: Avec plaisir, merci Andréane.
2: Allez, encore un petit morceau, ça s'appelle Lina.

0: tué.
1: He shoots that bullet just to kill.
2: La patrouille est à 10 mètres de la voiture. Pas de tir de sommation, pas d'avertissement. Fahad refuse que son fils soit une statistique.
0: Mon Sam n'est pas un simple numéro. Ce matin-là, je me suis approché de son lit. Il a levé les bras pour me demander de le porter. Il a posé sa tête sur mon épaule. Il était chaud. Il souriait. Tu sais, il débordait de vie. Le même jour, à 22h40, je l'ai serré dans mes bras. Son corps était déjà froid.
1: 10:40 p.m. I hugged him as a cold body.
2: Les preuves sont incontestables, dit Fahad Abou Aïkal. L'enquête de l'armée est toujours en cours. Frédéric Misselin, Jérusalem, RFI.
3: Et à Gaza, une frappe israélienne a tué 3 civils et blessé plusieurs autres personnes ce matin. C'est l'hôpital Al-Aqsa de Deir el-Bala qui l'annonce.
4: Au Royaume-Uni, Andy Burnham promet un choc économique dès son premier grand discours.
3: Oui, une semaine après l'annonce de la démission du Premier ministre Keir Starmer, toujours un seul candidat déclaré, Andy Burnham, jusqu'alors maire du Grand Manchester. Il pourrait entrer à Downing Street sous 3 semaines, même si une partie du Labour regrette l'absence d'une élection interne et d'un débat d'idées. Emeline Vin, bonjour.
5: Bonjour Olivier, bonjour à tous.
3: Alors après une semaine de silence, l'héritier de Keir Starmer a dévoilé ce matin sa vision politique.
5: Oui, député puis maire du Grand Manchester depuis 2017, Andy Burnham promet une petite révolution dans une politique britannique ultra centralisée.
6: Je vais donner au pays le redémarrage dont il a besoin, en retirant le pouvoir du gouvernement central et en le donnant aux gens et aux endroits qui l'utiliseront le mieux. Cela créera un pouvoir d'action locale.
5: L'objectif, sortir des batailles de clochers entre ministères et entre gouvernement et parlement. Il promet plus de ressources pour les autorités locales tout en restant concentré sur l'Angleterre et surtout son fief de Manchester et pas tellement sur les autres nations, l'Écosse, le Pays de Galles et l'Irlande du Nord.
7: The change will be driven through the Prime Minister's office.
6: Ces changements seront dirigés par le cabinet du Premier ministre via une branche délocalisée basée ici à Manchester. Attention, ce sera la seule branche. Ce Downing Street, délocalisé dans le nord, devra soutenir les Midlands, le sud-ouest, l'est de l'Angleterre, autant que le nord.
5: L'aspirant au poste de Premier ministre promet l'espoir via la réindustrialisation et la réforme des secteurs privatisés de l'eau et de l'électricité. À l'issue d'un discours ponctué de blagues et de références à son passé de DJ, Andy Burnham n'aura pris aucune question de la part de la presse.
3: Et donc, Emeline Vin, si aucun autre candidat ne se déclare, Andy Burnham deviendra Premier ministre britannique à la mi-juillet.
4: 1300 morts imputables à la canicule en Europe.
3: Bilan provisoire de l'Organisation mondiale de la santé alors que le continent a enregistré de nouveau record de chaleur ce dimanche, 41,7 degrés enregistrés en Allemagne, 40,5 en Pologne. Et parmi les conséquences de ces températures caniculaires, dans le nord de l'Italie, le niveau du Po qui irrigue la plaine du même nom inquiète. Celui-ci n'est jamais descendu aussi bas, aussi tôt dans la saison, et la chaleur précoce fait craindre une sécheresse destructrice pour les cultures dès le mois de juillet. Les agriculteurs sont dans une situation intenable. Ils devront peut-être abandonner une partie de leur récolte. Lorenzo Bazzana, responsable économique du syndicat agricole italien Coldiretti.
8: C'est un risque qui existe aujourd'hui et une situation à laquelle nous avons déjà dû faire face dans le passé. Une exploitation qui ne peut irriguer tous ses champs doit choisir ce qu'elle pourra irriguer et ce qu'elle devra laisser de côté. Donc il peut y avoir des pertes de production. Nous savons aussi qu'avec ces températures si élevées, il y a une réduction de la production laitière, par exemple chez les bovins. Donc nous aurons une production inférieure de lait et donc des conséquences sur les fromages. Du point de vue des fourrages, du maïs, de la tomate, là aussi on s'attend à ce qu'il puisse y avoir des réductions de récolte qui sont difficiles à quantifier maintenant. Mais le fait de combiner des températures plus élevées et un manque d'eau aussitôt dans la saison n'est pas bon signe pour l'agroalimentaire italien, mais aussi pour toute l'Europe. Et ce que nous demandons, vu l'évolution climatique, ce sont des réservoirs pour essayer de retenir l'eau quand il pleut et d'en avoir davantage à disposition si besoin pendant l'été et pendant la saison.
3: Lorenzo Bazzana, responsable économique du syndicat agricole italien Coldiretti, interrogé par Anne Verdaguer.
4: En Corée du Sud, un plan de plus de 1 000 milliards d'euros pour dominer l'intelligence artificielle mondiale.
3: Un plan de

0: Investissement colossal sur 10 ans. L'objectif du gouvernement sud-coréen est de construire des usines de semi-conducteurs avancés et des centres de données dédiés à l'intelligence artificielle. Alors, Agnieszka Kumor, un méga projet grâce auquel la Corée du Sud compte conserver sa position de leader sur le marché.
1: Profiter de la demande mondiale pour l'intelligence artificielle et contrer la concurrence chinoise. Voilà la stratégie du gouvernement sud-coréen. En détail, une enveloppe de 455 milliards d'euros permettra de sortir de terre 4 usines de semi-conducteurs. Elles devraient être construites dans le sud-ouest du pays, une région censée devenir un deuxième pôle industriel de puces après Séoul. Un autre investissement, proche de 600 milliards d'euros, vise à construire de nouveaux centres de données dédiés à l'IA. D'une puissance totale de 10 gigawatts, cela correspond à une consommation énergétique de 7 à 10 millions de foyers. Ce méga projet intervient alors qu'un sujet est de plus en plus d'actualité en Corée du Sud. Comment mieux redistribuer les recettes fiscales générées par le développement de l'IA, dont l'entourage du président on dit souhaiter les diriger vers les start-up dédiées aux jeunes, des communautés rurales ou encore des artistes.
0: Agnieszka Kumor du service économie de RFI.
2: L'actualité politique en France, il y a les annonces de candidature à la présidentielle et les annonces de soutien aux candidats.
0: Et oui, il y a quelques jours du premier grand meeting parisien d'Édouard Philippe, candidat à Horizon à l'élection présidentielle de 2027. La porte-parole du gouvernement, membre de Renaissance, a choisi son camp. Ce sera justement Édouard Philippe, Marie Lecoq.
3: Et oui, la campagne pour 2027 s'accélère et les soutiens se déclarent, parfois là où on les attend moins. Maud Bréjon a déjà fait son choix, c'était au micro de France Inter ce lundi matin.
4: En responsabilité, j'ai fait le choix d'aller au meeting d'Édouard Philippe la semaine prochaine et puis plus globalement de le soutenir dans sa candidature.
3: Un choix qu'elle qualifie de responsable et qu'elle justifie clairement. Pour la porte-parole du gouvernement, la France est à une croisée des chemins.
4: Ce risque absolument majeur d'un second tour entre la France insoumise et le Rassemblement national. Et puis ensuite, le risque de victoire du Rassemblement national.
3: Édouard Philippe a tout du candidat idéal à ses yeux et elle n'hésite pas à vanter ses mérites.
4: C'est quelqu'un qui a beaucoup d'expérience de Premier ministre, de maire. Ça le met aujourd'hui, plus que les autres, dans cette capacité de rassembler largement.
3: Plus que les autres et plus que Gabriel Attal, un acte fort pour Édouard Philippe, mais un coup dur pour Renaissance. Malgré ce soutien, la porte-parole du gouvernement n'a pas pour autant l'intention de changer de parti. Pas question non plus de rejoindre l'équipe de campagne du candidat d'Horizon, ni de quitter ses fonctions. En attendant, le bloc central résiste mais recule, car d'après les derniers sondages, le Rassemblement national est toujours loin devant Édouard Philippe et Gabriel Attal.
0: Merci Marie Lecoq.
2: Cela fait un an que le journaliste français Christophe Glaize est détenu en Algérie.
0: Il a été condamné à 7 ans de prison pour apologie du terrorisme et selon RSF, le mondial de foot se joue avec une chaise vide à son nom dans la tribune de presse. Son accréditation officielle rappelle que sa place est dans les stades parmi les journalistes qui couvrent l'événement et non dans une cellule.
2: Et nous appellerons justement le directeur général de Reporters sans frontières dans une demi-heure. Il est l'invité d'Afrique Midi aujourd'hui. Mais pour l'heure, on va parler de sport sur les terrains et de cette Coupe du Monde. Bonjour Olivier Pron.
5: Bonjour Anne, bonjour à tous.
2: Les 16e de finale, ça y est, hein, là c'est le début des matchs à élimination directe, ça a commencé hier. Ça va vous passionner un peu plus.
5: Oui.
2: Et le Canada est le premier qualifié pour la suite.
5: Youpi encore, en toute logique. Ouh. Et c'est toujours bien quand ça démarre après un aussi long premier tour et quand un pays hôte poursuit l'aventure. Les Canucks, comme on les appelle, ont sorti donc l'Afrique du Sud, une Afrique du Sud bien trop sur la défensive pour espérer mieux. 1-0 à Los Angeles pour les Rouges face au Bafana Bafana. Un but sublime inscrit par le capitaine Stephen Eustachio dans le temps additionnel. La récompense du travail effectué selon lui.
6: Je pense qu'on a beaucoup travaillé pour obtenir cette victoire. Elle est pour tous les Canadiens. On a continué à y croire, on a poussé et ça a marché. Mon but est incroyable, mais quand j'ai frappé au but, j'ai eu comme l'impression que tout le monde frappait avec moi. Maintenant, on va affronter soit le Maroc, soit les Pays-Bas, deux belles équipes. Peut-être qu'on ne produira pas un beau football, mais si on y croit, les choses pourraient tourner en notre faveur.
5: Et donc voilà pour ce capitaine canadien.
2: On va expliquer à nos auditeurs, il y avait un débat entre Olivier Sherman et Olivier Pron sur le niveau de défense de l'Afrique du Sud.
5: Qui est à son extrême, hein, mais qui a fini par craquer donc dans le temps additionnel, on l'a bien compris. par le très lucide capitaine canadien Stephen Eustachio. La prochaine adversaire, quel qu'il soit, sera d'un tout autre calibre, on l'a bien entendu, Maroc ou Pays-Bas, match prévu la nuit prochaine à 1h temps universel à Monterrey au Mexique, l'une des plus belles affiches de ces 16e de finale.
2: Et avant ça, il y aura deux autres 16e de finale, notamment Brésil-Japon.
5: Encore une affiche très indécise, Anne, bien plus qu'il n'y paraît. Un Brésil sur courant alternatif depuis le début face à des très accrocheurs japonais. Match prévu à 17h, TU à Houston, la Seleção emmenée par Carlo Ancelotti, sait qu'elle joue gros face aux samouraïs bleus, bien que ceci n'ait encore jamais dans leur histoire remporté un match à élimination directe en Coupe du Monde. Les Brésiliens, eux, voilà plus de 10 ans que cette équipe aux 5 étoiles n'a pas dépassé le stade des quarts de finale dans un mondial. Des résultats décevants, voire anormaux pour beaucoup. Pour le défenseur du PSG, capitaine de la Seleção, Marquinhos, le Brésil, justement, va s'appuyer sur son expérience pour tenter de faire tomber ces Japonais bien en place.
7: Nous sommes confiants. Ça sera un match très difficile, mais nous sommes prêts. Avec notre expérience des précédentes Coupes du Monde, nous savons à quel point il est important de trouver son rythme au bon moment dans la compétition. Surtout lors d'un match à élimination directe, là où tout se joue et où les moindres détails comptent énormément. L'équipe s'est améliorée à chaque match. Le premier match contre le Maroc n'était peut-être pas le meilleur. Le deuxième contre Haïti était mieux que le premier. Et le troisième contre l'Écosse était meilleur que les deux précédents. Nous espérons poursuivre sur cette lancée. Peu importe qui entrera sur le terrain demain, chacun s'efforcera de donner le meilleur de lui-même pour le Brésil. Nous verrons bien qui jouera, mais la composition que l'entraîneur alignera sera certainement la meilleure possible selon lui. Et ceux qui entreront sur le terrain donneront sans aucun doute le meilleur d'eux-mêmes et se battront de toutes leurs forces pour assurer la qualification.
5: Voilà pour Marquinhos, Brésil, Japon, coup d'envoi 17h TU, suivi à 20h30 d'Allemagne, Paraguay du côté de Boston. Aucun de ces matchs ne sera diffusé sur nos antennes africaines pour mieux vous préserver pour demain, bien sûr, mardi, où nous vous proposerons Côte d'Ivoire, Norvège, tadam, dès 17h TU, puis France-Suède, 21h. Tout ceci, on le rappelle, avec une pensée pour notre confrère de SoFoot, emprisonné pour de mauvaises raisons en Algérie depuis un an, ce 29 juin, Christophe Glaise.
2: Et puis on aura l'occasion donc d'en reparler, je vous le disais, dans Afrique Midi. On en oublierait presque qu'il n'y a pas que le foot. En ce moment, on va dire un mot de tennis?
5: Oui, alors un mot. Hein. À Londres, où débute ce lundi la troisième levée du Grand Chelem de l'année. Qui va succéder à Yannick Sinner, l'Italien numéro un mondial? Lui-même, sans doute. Carlos Alcaraz, toujours indisponible. Et si Novak Djokovic raflait la mise dans son jardin, 7 victoires sur le gazon londonien, la dernière en 2022, c'est l'occasion ou jamais.
2: Olivier Prompt pour l'actualité sportive. La terre a de nouveau tremblé au Venezuela. Une forte secousse il y a un peu plus d'une heure. 5 jours après la destruction de quartiers entiers dans un violent séisme. Aujourd'hui, on déplore 1450 morts, plus de 50 000 disparus. Les chances de retrouver des survivants sont désormais très limitées, mais les opérations se poursuivent. Et on va en parler avec notre invité, Quentin Assaf, responsable géographique en charge du Venezuela pour l'ONG Première Urgence Internationale. Bonjour.
8: Bonjour, merci de me recevoir.
2: Mais merci beaucoup d'être avec nous. Est-ce qu'on sait si cette nouvelle secousse-là a provoqué de nouveaux dégâts?
8: Alors c'est encore un tout petit peu tôt pour le dire. Nos équipes sont actuellement, c'est le matin à Caracas. Nos équipes étaient en train de se préparer pour porter assistance aux victimes sur la zone de la Guayra. Donc j'attends encore plus d'informations pour pouvoir vous répondre concernant cette toute dernière secousse qui vient ébranler encore davantage aux capacités de réponse humanitaire sur le séisme de mercredi dernier.
2: Comment est-ce que vivent les sinistrés aujourd'hui justement?
8: Alors il y a ceux qui sont toujours sous les décombres, qui est essentiel d'aller porter secours, et il y a tous les survivants qu'il ne faut pas oublier. Les survivants aujourd'hui ont des besoins d'assistance humanitaire énormes, en matière de santé par exemple, en matière d'abri, ils ont besoin d'eau, ils ont besoin de manger. Il y a des besoins humanitaires qui sont encore une fois gigantesques, et pour lesquels l'aide internationale se concrétiser dans l'attente des validations de financement de la part des États membres, des États donateurs, également du grand public. J'en profite pour passer un message à la communauté internationale. L'aide au Venezuela est plus utile et plus nécessaire que jamais au vu de l'heure de ce séisme.
2: Qu'est-ce qui manque le plus là aujourd'hui?
8: Je dirais que ce sont les soins de santé primaires et soins de santé secondaires. que ce soit pour les victimes principalement, les secourus, les survivants, ceux qui vont l'être prochainement, qui vont pouvoir être sortis des décombres, on l'espère, dans les prochaines heures, seront d'autant plus vulnérables.
2: Qu'est-ce que ça représente quand vous dites soins de santé primaire et secondaire? Ça veut dire quoi?
8: En gros, les soins de santé primaire, ça reste à l'hôpital, pour faire simple. Mmh. Notre organisation Première Urgence Internationale se concentre sur les soins de santé primaire. Donc, ça peut être toute une gamme de services qui permet ensuite aux services secondaires hospitaliers de prendre le relais sur les pathologies plus complexes, les chirurgies, les blocs opératoires, les banques de sang, etc. Pour que les hôpitaux puissent fonctionner pleinement, il est essentiel en période de crise d'avoir des soins de santé primaires efficaces, fonctionnels, pour pouvoir assurer les triages, pour pouvoir traiter tous les patients qui peuvent éviter d'aller à l'hôpital, pour éviter un désengorgement des hôpitaux. Nos équipes ont rencontré un hôpital, La Guaira, jeudi, qui avait reçu 800 nouveaux patients en 24 heures. Je ne sais pas si vous imaginez un petit peu ce monde qui se presse dans des hôpitaux débordés. Des hôpitaux qui manquent de tout, qui manquent de gants, de masques, de solutions intraveineuses, d'antiseptiques, d'électricité parfois, de ressources humaines, qui manquent de capacité dans les morgues. L'hôpital était débordé, avait déjà enregistré plus de 200 décès. Nos équipes qui s'étaient rendues sur place avaient noté des camions bennes qui étaient utilisés pour transporter les cadavres un peu plus loin, éviter les contaminations et les risques épidémiologiques liés au pourrissement des corps. C'est une situation qui est absolument dramatique.
2: Est-ce que justement, sur ce point-là, il y a un risque réel de voir se développer des maladies, selon vous, aujourd'hui?
8: Bien sûr. Les enjeux qu'on appelle dans le secteur WASH, donc eau, hygiène, assainissement et diverses contaminations, vont être critiques. Et il nous faut travailler à une réponse intégrée qui considère les aspects sanitaires, mais également l'accès à l'eau potable, l'accès à des latrines, que ce soit dans les systèmes hospitaliers ou de dispensaires, mais également pour les particuliers. Les risques de contamination liés à la mauvaise gestion des corps sont énormes. Il est essentiel de pouvoir travailler avec de la fourniture, de sacs mortuaires, de matériel, de gants et de masques pour que les professionnels puissent gérer les corps qui sont aujourd'hui à même la route.
2: Et est-ce que le Venezuela était préparé à une situation comme ça? C'est une zone dans laquelle il peut survenir des tremblements de terre. Est-ce que les autorités avaient un certain plan, du matériel disponible pour gérer une crise, pas forcément de cette ampleur, mais en tout cas pour pouvoir répondre à un certain nombre de besoins?
8: Alors malheureusement, le Venezuela était déjà en crise. C'est une crise sur la crise. C'est tout le drame que connaissent les Vénézuéliens aujourd'hui. Avant le séisme, les Nations Unies estimaient à 8 millions de personnes en besoin d'assistance humanitaire sur le pays, soit à peu près un tiers de la population. C'est énorme. Une crise chronique liée à des enjeux politiques, à des enjeux économiques, à une inflation galopante qui avait entraîné une baisse dans la qualité des services publics, dans la couverture en santé, notamment de la population vénézuélienne, y compris à Caracas ou en zone urbaine. Et c'est sur dans cet environnement-là, d'un État extrêmement fragile et vulnérable, qu'est survenu ce nouveau drame au Venezuela mercredi dernier. Et on a pu voir nos équipes qui se sont rendues sur place, les équipes de Première Urgence Internationale qui sont allées dans les premières heures après la secousse ont été absolument choquées de voir le manque de réponses structurées, notamment dans le cadre du déblaiement. On voyait sur les routes des gens avec des pelles et des pioches sur des motos, sur des scooters, qui allaient avec des moyens extrêmement limités porter secours aux victimes qui étaient toujours ensevelies. Et ça traduit aussi l'état dans lequel se situe la réponse publique du service public au Venezuela en ce moment.
2: Dans un contexte de telle urgence et dans un tel chaos, comment est-ce qu'on arrive à établir le nombre de disparus? D'où il vient ce chiffre de 50 000 disparus?
8: C'est des estimations qui sont fournies par des données statistiques. Là, je vous avoue que, en ce qui me concerne, on travaille sur une réponse humanitaire et on n'est pas forcément dans les mieux placés pour faire ces estimations. On utilise ces estimations qui sont fournies par les services du gouvernement ou des Nations Unies pour pouvoir organiser notre réponse. C'est des estimations statistiques basées sur le bassin de population qui a été impacté par le séisme.
2: Et donc là, en l'occurrence, on sait que de très nombreux immeubles sont touchés, qu'il y en a aussi un peu moins de 200 qui se sont effondrés, environ 170. On a vu hier des manifestations, des habitants crier leur colère à propos de la mauvaise gestion par les autorités. En tout cas, c'est ce qu'ils disent. Ils demandaient aussi, ces habitants, la participation de l'armée. Est-ce que les militaires, les forces de l'ordre contribuent là aux recherches désormais ?
8: Alors, on a noté, on a vu nous-mêmes cette difficulté du service public au global de porter assistance aux victimes et aux disparus. Aujourd'hui, les contraintes logistiques restent énormes pour les acteurs de la réponse. Les accès, la route, tout est endommagé. L'aéroport de Caracas est endommagé, il est partiellement fonctionnel. Le matériel de base a été endommagé pour assister les secouristes. Il est tout naturel que la population soit dans un état de choc, d'isolement et de colère encore trop faible à la communauté internationale. Nous, encore hier, nos équipes étaient sur place et restent toujours sidérées de voir aussi peu d'acteurs. On a la chance, chez Première Urgence Internationale, d'être présent au Venezuela depuis des années, ce qui nous a aidé dans une réponse très rapide dans les premières heures qui ont suivi les secousses. Mais trop peu d'acteurs en santé sont présents encore aujourd'hui. On espère que les autorités vénézuéliennes vont continuer de collaborer comme elles l'ont toujours fait avec nous, avec les acteurs internationaux, pour travailler en synergie, en symbiose sur cette réponse. On ne peut pas travailler sans les autorités locales, sans les hôpitaux, les dispensaires. Et par ailleurs, ces autorités sont... Et évidemment, en besoin d'assistance, en besoin de support de la part de la communauté internationale.
2: Donc, besoin de coopérer. Est-ce que c'est le cas aussi avec les militaires américains qui sont arrivés sur place pour faciliter l'acheminement de l'aide ?
8: Alors, si je ne dis pas de bêtises, les militaires américains sont arrivés le vendredi ou le samedi sur place. J'ai pas encore eu les détails de la coordination de leurs actions. Ce qui est sûr, c'est que nos équipes durant le week-end sur la zone de la Guaira, trouvait qu'il y avait encore très très peu d'acteurs en réponse en santé et c'était encore beaucoup trop limité. On était parmi les seuls acteurs sur place.
2: Je vous remercie Quentin Assaf d'avoir été en ligne avec nous. Je rappelle que vous êtes responsable géographique en charge du Venezuela pour l'ONG Première Urgence Internationale. La ligne était un peu capricieuse par moment, on a compris l'essentiel. Mais je vous prie de nous excuser pour les petites coupures pendant cet entretien. Merci Quentin Assaf.
8: Merci à vous.

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7: 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Il est midi et demi à Dakar, 14h30 ici à Paris et c'est l'heure d'Afrique Midi. Bonjour Nicolas Sueur.
8: Bonjour Anne Kantzner, bonjour à toutes et à tous. Au Sénégal, le projet de réforme constitutionnelle soumis ce lundi au vote des députés, un texte qui suscite de vives critiques et qui ranime le conflit entre l'ancien Premier ministre Ousmane Sonko et le président Bassirou Diomaye Faye. Au Mali, 8 morts dans une frappe de drone vendredi près de Tidermen dans la région de Ménaka, des civils qui se rendaient à une foire hebdomadaire. Voilà un an que le journaliste français Christophe Glaize est en prison en Algérie. Une détention injuste pour Reporters sans frontières qui demande sa remise en liberté immédiate.
7: Thibaut Brutin, directeur général de Reporters sans frontières, sera notre invité tout à l'heure.
8: Et puis les sports, le mondial de football, c'est l'une des affiches les plus attendues des 16e de finale, Pays-Bas-Maroc.
7: C'est donc une journée décisive à l'Assemblée nationale au Sénégal. Les députés sont réunis en plénière pour voter une réforme constitutionnelle, projet porté par le PASTEF du président de l'Assemblée, Ousmane Sonko. Projet qui fait débat, Nicolas.
8: Oui, le texte est critiqué par le camp du président Bassirou Diomaye Faye, l'opposition et une grande partie de la société civile. Juliette Dubois, vous êtes sur place. Les débats sont en cours, mais la matinée a déjà été émaillée de frictions.
9: Oui, tout à fait. Journée sous tension à Dakar. Avant même l'ouverture de la séance à 10h, les forces de l'ordre ont dispersé au gaz lacrymogène des militants de l'APR, le parti de l'ancien président Macky Sall, qui s'était réuni aux abords de l'Assemblée nationale. Les accès ont ensuite été bouclés. Et puis la tension a gagné l'hémicycle. Le député de l'APR, toujours Abdoumbo, a refusé de quitter la tribune, exigeant la suspension des débats. Des députés PASTEF ont tenté de l'en déloger physiquement et une bagarre a éclaté. La gendarmerie est finalement intervenue sur ordre d'Ousmane Sonko pour l'expulser de la salle. Les députés d'opposition ont aussitôt dénoncé un coup de force et décidé de boycotter la séance.
8: Il y a de l'animation, Juliette, on l'entend. Hein. Et pour revenir au fond, quel est le contenu de la réforme et qu'est-ce qui pose problème ?
9: Alors ce qui cristallise les critiques, c'est autant le contenu que la méthode. Sur le fond, la réforme modifie 29 articles de la Constitution et redéfinit profondément l'équilibre des forces. Elle interdit au président de la République, par exemple, de diriger un parti politique. Elle renforce les pouvoirs de l'Assemblée nationale et du Premier ministre. Et elle limite à une seule la dissolution du Parlement par mandat présidentiel. Les opposants à cette réforme, coalition Diomaye président, parti d'opposition, société civile, vous l'avez dit, estiment que ce texte a été taillé sur mesure pour Ousmane Sonko, limogé de la primature il y a un mois et désormais à la tête de l'Assemblée. Il réclame aussi plus de concertation. Le PASTEF répond que les dispositions sont issues du dialogue national et des assises de la justice de 2024. Avec 130 sièges sur 165, la majorité PASTEF devrait adopter le texte sans problème cet après-midi. Mais l'opposition appelle déjà le président Diomaye Faye à soumettre la réforme à référendum.
8: Juliette Dubois en direct de l'Assemblée nationale à Dakar. On vous retrouve bien sûr dans nos prochaines éditions.
7: Au Mali, 8 civils tués par une frappe de drone vendredi dernier près de Tidermen dans la région de Ménaka.
8: On n'est pas très loin de la frontière avec le Niger. Selon de nombreuses sources locales, les personnes tuées sont des civils qui se rendaient à bord du même véhicule à une foire hebdomadaire. David Baché, tous les passagers ont été tués.
10: Oui, trois jeunes de 14, 15 et 16 ans, un chef de village, l'employé d'un centre de santé ou encore le transporteur. Les 8 victimes de la frappe de drone ont toutes été identifiées. Leur véhicule avait quitté vers 8h du matin la localité d'Intadeiné pour se rendre à la foire hebdomadaire de Tidermen. Mais après avoir parcouru une quarantaine de kilomètres, un drone de l'armée malienne et de l'Afrika Korps russe frappe le véhicule. Il n'en est resté qu'une épave entièrement calcinée. Les djihadistes de l'État islamique sont très présents dans la région de Ménaka, dont ils avaient pris le contrôle quasi total il y a 4 ans à l'issue d'une offensive sanglante. Depuis, l'armée malienne et l'Afrika Korps russe, avec leurs partenaires locaux du MSA et du Gatia, réussissent à protéger la ville de Ménaka et à mener des patrouilles dans la région. Mais les sources jointes par RFI sont formelles. Ce sont de simples civils en route pour un marché qui ont été tués vendredi. Des informations recoupées auprès de notabilités locales, de l'Association de défense des droits humains CDDPA, ainsi que de sources communautaires et sécuritaires qui pourtant soutiennent l'armée et les autorités de transition. L'état-major n'a pas communiqué sur cette opération et sollicité par RFI n'a pas donné suite.
8: L'armée malienne affirme avoir démantelé le 22 juin un réseau de trafiquants de carburant à Lobou-Gouloa, région de Sikasso, et mené des frappes aériennes jeudi dernier près de Mamabara Maoudé, région de Tombouctou. Elle revendique la neutralisation de plusieurs éléments terroristes. Les indépendantistes du FLA, pour leur part, ont mené des frappes de drones kamikazes ce matin contre le camp militaire d'Anéfis dans la région de Kidal. Ils annoncent des pertes matérielles et humaines qu'aurait subi l'ennemi sans plus de précision. Au Niger, le directeur de publication du journal L'Enquêteur est à la gendarmerie de Niamey depuis samedi. La raison de la garde à vue d'Idrissa Soumana Maïga n'est pas connue pour le moment.
7: En Ouganda, le principal groupe de médias indépendants du pays assiégé par l'armée depuis la nuit de samedi à dimanche.
8: Des soldats montent la garde devant les locaux de NTV, du Daily Monitor et de plusieurs radios qui ont cessé d'émettre. Passion Ligodi, l'ordre vient du général Muzi Kainé Rugaba, chef des armées ougandaises et fils du président Museveni.
11: Le général Muzi Kainé Rugaba a annoncé cette fermeture sur les réseaux X dans la nuit des samedis à dimanche. Je cite, NTV et Monitor sont fermés à partir d'aujourd'hui. Le chef de l'armée affirme ne pas croire à la liberté de la presse et précise que son père, le président Yoweri Museveni, a validé l'opération. Cette offensive s'ajoute à plusieurs mois d'arrestations de responsables politiques et des militants menés par le général. Pour beaucoup d'observateurs, il prépare ainsi sa succession à la tête du pays. Le Daily Monitor n'est pas une cible nouvelle. Le journal avait déjà été suspendu 13 jours en 2013 après avoir évoqué un complot présumé visant à préparer Muhoozi Kainerugaba à la succession de son père. Hier dimanche, sur X, le général est allé plus loin. Je cite encore, « La fermeture des NTV et des monitors n'est que les débuts. Nous allons arrêter beaucoup plus de personnes. » Le programme Afrique du Comité pour la protection des journalistes a dénoncé une escalade inquiétante. L'Ouganda occupe la 143e place sur 180 au classement de Reporters sans frontières.
7: En République démocratique du Congo, Déli Sesanga, député national et président du parti Envol, dénonce une atteinte à sa liberté de circulation.
8: L'opposant qui dit souffrir de blessures infligées lors de la manifestation de l'opposition du 12 juin dernier devait voyager hier pour l'Europe pour y subir des examens médicaux. Mais en arrivant à l'aéroport de Kinshasa, Déli Sesanga explique qu'on lui a refusé l'embarquement.
12: Au niveau de la police de frontières, ils m'ont repris mon passeport et m'ont signifié que j'étais interdit de sortir du territoire et que je devais déférer devant la cour de cassation. Alors, faut savoir que jusqu'à ce que mon passeport m'ait été retiré, je n'ai reçu aucune notification de quelque forme que ce soit ni d'invitation de la part des autorités judiciaires. Je devais venir sur Paris pour pouvoir suivre des soins un peu plus appropriés après ce que j'ai subi à Kinshasa. Et il était entendu que par rapport à l'activité du 8 juillet, je revenais donc ce week-end. Donc j'étais pourvu de mon billet à le retour. Et en tout état de cause, je me suis fait le serment de ne jamais partir en exil et de ne jamais fuir devant mes propres responsabilités. S'il fallait déférer à une invitation à la justice, nous le ferions. Et ce qui se passe là n'est ni exceptionnel ni étonnant par rapport à la dégradation des droits de l'homme dans notre pays.
8: des lycées engagements par Alexandra Brangeon, alors que l'opposition annonce une nouvelle manifestation le 8 juillet à Kinshasa. Le gouvernement congolais annonce suspendre jusqu'à nouvel ordre tout rassemblement de masse dans 4 provinces, celle de Kinshasa, celle de Tchopo, celle du Haut-Ouélé et celle du Bas-Ouélé, officiellement en raison de l'épidémie d'Ebola.
7: Khartoum irrité après les dernières déclarations sur le Soudan de Massad Boulos.
8: Samedi, devant le Conseil de sécurité des Nations Unies, l'envoyé spécial américain pour l'Afrique a affirmé que le Conseil souverain soudanais avait refusé ses propositions pour la paix. Ouday Ibrahim, le ministère soudanais des Affaires étrangères, déplore dans un communiqué des affirmations inexactes.
13: Khartoum affirme que là, depuis le début de la guerre, prise en considération d'une manière positive et responsable, toutes les propositions visant à mettre fin à la souffrance des Soudanais. Elle rappelle qu'elle a signé l'accord de Jeddah en 2023, qu'elle a accepté plusieurs trêves humanitaires et qu'elle a elle-même lancé à l'ONU une initiative pour la paix en décembre 2025. Khartoum a pourtant rendu une réponse positive à la proposition de l'envoyé américain Al-Harith Idriss, le représentant du Soudan auprès des Nations Unies.
14: Monsieur Massad Boulos a affirmé qu'il a reçu ce matin un rejet de ses propositions. Mais Monsieur le Président, qui suivait en direct cette séance de l'ONU, m'a envoyé sa réponse écrite à Massad Boulos. Il semble que Monsieur Boulos n'a pas trouvé le temps pour consulter cette réponse qui comprend le calendrier de retrait modifié et le rétablissement de la paix. Si ce document ne dévoilait pas la position américaine sur ce conflit, j'aurais pu vous le lire.
13: Le gouvernement du Soudan a réaffirmé que toute initiative sérieuse pour mettre fin à la guerre devrait s'attaquer aux origines du conflit, en priorité mettre fin aux aides militaires étrangères aux paramilitaires soudanais ainsi qu'à toute forme de soutien politique et diplomatique qui lui permettrait de continuer ses opérations militaires et ses exactions contre les civils.
7: En Afrique du Sud, dernier jour avant l'ultimatum des organisations anti-migrants qui réclament le départ des étrangers.
8: De nombreuses marches sont prévues demain partout dans le pays. Et par crainte de nouvelles violences xénophobes, de nombreux migrants ont déjà fait leurs valises. Ainsi, plus de 10 000 Malawites sont partis. Des Ghanéens et des Nigérians ont également été rapatriés par leur gouvernement. Mais pour ceux qui restent, l'inquiétude grandit. À Durban, le reportage de Valentin Hugues.
15: Marjolin Mabako a fui la guerre en RDC il y a plus de 20 ans et depuis un mois, il campe sur ce trottoir de Durban avec des centaines d'autres réfugiés.
16: Vous voyez comment on écrit là-bas, on m'a fait les centres de réception des réfugiés. C'est pourquoi si nous campons ici, c'est ça la situation dans la
15: C'est aussi pour ça que vous voulez rester ici, c'est que si jamais ça dégénère, vous êtes devant un bâtiment de l'État.
16: Oui, nous sommes devant leur bâtiment.
17: Voilà, oui, fidèle.
15: Les manifestations anti-immigration ont déjà fait au moins 3 victimes. Alors Princesse Adja, originaire du Ghana, se prépare au pire.
18: Je suis terrifiée parce que la plupart des gens ici sont aussi en colère et certains pourraient répliquer face à la violence des manifestants. Les gens vont finir par s'entretuer et ce sera le chaos.
15: Pour éviter cela, le gouvernement promet un large dispositif policier ce mardi. L'armée se tiendra prête à intervenir et des hélicoptères patrouilleront dans les airs. Une journée bien terne pour Khalid, médecin burundais.
19: Le 30 juin, c'est mon jour d'anniversaire. C'est mon anniversaire. C'est le jour ou même, j'ai craint là où je peux peut-être perdre ma vie. Tu vois ce que cela veut dire, ouais. Je travaille plus comme Zémandien, c'est très compliqué.
15: Et vous dormez tous ici?
19: Oui, on dort ici, tu vois, même nos bagages. Et donc, j'essaie un peu de mettre les machins avec une petite couverture là.
15: Vous avez un petit tapis de sol.
19: Exactement, rien que ça.
15: Vous allez rester ici le mardi ou vous allez...
19: Je vais rester ici. Il faut que j'affronte les défis. Je n'ai pas de choix parce que je n'ai nulle part où y aller.
15: Si les manifestants décident d'emprunter cette rue, Khalid et les autres espèrent une solide protection policière. Valentin Hugues, Durban, RFI.
8: Il est 14h43 à Paris.
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8: Dans la deuxième partie d'Afrique Midi, le mondial de football, le Maroc affronte ce soir les Pays-Bas pour une place en huitième de finale. Le Maroc, où la 27e édition du festival Gnawa s'est achevée ce week-end à Essaouira, sur la côte atlantique.
7: En Côte d'Ivoire, les fortes pluies qui s'abattent depuis plusieurs semaines sur Abidjan ravivent le spectre des inondations destructrices des années précédentes.
8: Dans les quartiers dits à risque, les habitants vivent au rythme des alertes météo. Notre correspondant Abdelaziz Diallo s'est rendu dans le quartier Jean Folly à Port-Boué.
20: Jocelyne vit avec son mari et leurs enfants dans un deux pièces à Jean Folly dans la commune de Port-Boué. Pour rejoindre son domicile, elle doit traverser plusieurs mètres d'eau de pluie stagnante, parfois même jusqu'aux genoux. À chaque forte averse, son logement est envahi par les eaux et l'angoisse revient.
17: Une fois que la pluie vient, ça sort dans la chambre, au salon. Une fois qu'il y a la pluie la nuit, là, ton corps coupe même, tu es assis. C'est la peur, parce qu'on ne sait pas ce qui peut arriver, tu ne sais pas où aller, tu ne sais pas comment faire.
20: Un peu plus loin, dans une cour familiale, la Gazane est le seul à être resté. Dès les premières fortes pluies, le reste de sa famille est allé se réfugier chez des proches. Il est resté pour veiller sur la maison, malgré les difficultés.
21: On oublie de mettre toutes les choses en haut. Le lit, le matelas, tout. Déplacer tout pour dormir un peu. Ce qui nous préoccupe, il n'y a pas de caniveau, il n'y a pas de passage d'eau. Nous sommes obligés d'attendre, l'eau va descendre d'abord.
20: Face à la répétition des inondations, les propriétaires du quartier ont créé une association pour faire entendre leur voix auprès des autorités. Son secrétaire général, Yao Sokoubi, assure que certaines zones sont encore plus durement touchées.
22: Il y a des habitations qui sont vraiment vides. C'est-à-dire que c'est un désert total. Ici, là, au moins, il y a des personnes qui habitent encore. Chaque année, nous vivons cette situation. Nous sommes inquiets.
20: Début juin, plusieurs quartiers précaires de Port-Boué ont été démolis par le district autonome d'Abidjan, officiellement pour évacuer les populations installées dans des zones à risque. Abdelaziz Diallo, Abidjan, RFI.
7: C'est l'une des affiches les plus attendues des 16e de finale de la Coupe du Monde. Le Maroc affronte les Pays-Bas la nuit prochaine.
8: Les Pays-Bas où sont nés trois des Lions de l'Atlas, Sofiane Amrabat, Nousaïr Mazraoui et Anas Saleh Nedine, et où vivent pas moins de 400 000 Marocains. Pour cette diaspora, émotion forte garantie. Mathias Reynal s'est entretenu avec des supporters marocains du Pays-Bas.
23: Sur les réseaux sociaux, dans les médias, le match a déjà commencé. On se chambre, on commente avec passion les déclarations de chaque camp.
24: Il y a un peu de pression et même de la tension, pas vraiment entre les peuples marocains et néerlandais, mais voilà, si les Pays-Bas gagnent ce match, les Marocains ont peur de se faire charrier. Abdelbakaye est un Marocain des Pays-Bas, il a créé un podcast consacré aux footballeurs marocains, avec une attention particulière portée à ceux qui sont issus de son pays d'adoption, Sofiane Amrabat et Nousaïr Mazraoui, par exemple.
23: Évidemment, ces joueurs, ils auront un peu plus la pression parce qu'ils sont nés, ils ont grandi et joué ici. Ils vont affronter les Pays-Bas, leur deuxième pays. C'est un match spécial pour eux. La question des binationaux néerlandais qui choisissent la sélection marocaine est régulièrement réactivée aux Pays-Bas. Amine, un supporter.
25: La presse n'apprécie pas quand les joueurs choisissent le Maroc. Elle leur reproche d'avoir grandi ici et d'avoir profité de la formation locale.
23: Le choc entre les sélections du Maroc et des Pays-Bas n'échappe pas à l'instrumentalisation politique. Le dirigeant d'extrême droite et anti-immigration Geert Wilders a ainsi publié une image polémique sur X. En tenue d'arbitre, carton rouge à la main, on le voit expulser les Lions d'Atlas du terrain. Mathias Reynal, Casablanca. RFI.
8: Pays-Bas-Maroc à 1h, temps universel. Les autres matchs du jour à 17h TU, Brésil-Japon et à 20h30 TU, Allemagne-Paraguay. Le Maroc, où s'est achevé ce week-end la 27e édition du festival Gnawa. C'est à Essaouira, sur la côte atlantique. 3 jours de fête, 500 artistes pour mettre en avant et défendre la culture Gnawa, cette tradition ancestrale qui était sur le point de s'éteindre lorsque le festival a été créé il y a presque 20 ans. Cette année, 30 000 festivaliers s'étaient donné rendez-vous dans l'ancienne Mogador. On tire le bilan de cette édition avec notre envoyé spécial Guillaume Thibault.
26: Avec 30 millions de dirhams de budget, 2,8 millions d'euros de financement public et privé, l'événement maintient son cap, faire rayonner la musique en restant totalement gratuit. Neila Tazi, fondatrice et productrice du festival.
27: C'est le festival des jeunes, c'est un événement qui défend des notions d'égalité, de démocratie. Nous avons vraiment travaillé très dur pour défendre cette authenticité, pour défendre ce qu'est cet événement et les valeurs qu'il porte.
26: L'étude menée à Essaouira indique que chaque euro investi par le festival en génère 17 pour la ville. Avec le temps, l'événement est donc devenu une référence au Maroc, une stratégie soutenue par les autorités. Nadia Feta Alaoui est ministre de l'économie et des finances.
28: Les industries culturelles doivent être soutenues. C'est ce que nous faisons au Maroc parce que c'est des emplois. des villes qui trouvent des sources de revenus pérennes. Et effectivement, un gouvernement ne peut pas prendre toutes les initiatives. Mais alors, les porter à bras le corps, les soutenir et les accompagner, ça, on en est convaincus, on y travaille.
26: Née à Essaouira, la jeune Fatima Zarraj Bali représente parfaitement le festival Gnawa. Faire bouger les lignes, faire entendre la jeune génération, notamment les musiciennes, l'ADN d'un événement qui traverse le temps. Guillaume Thibault, Essaouira, RFI.

0: Il est 13h49 à Essaouira. Anne Cantner, les grands titres de ce lundi 29 juin.
1: Une nouvelle secousse au Venezuela, 5 jours après un violent tremblement de terre. Il y a au moins 1450 morts, vraisemblablement beaucoup plus, car les Nations Unies estiment à 50 000 le nombre de personnes disparues. Et désormais, les chances de les retrouver vivantes sont très limitées. Nous appellerons notre correspondante à Caracas dans 20 minutes. Des déclarations contradictoires encore à propos du conflit au Moyen-Orient et d'une réunion demain entre les États-Unis et l'Iran. En revanche, Téhéran a bien parlé avec Oman de la gestion du détroit d'Ormuz. Et dans ce contexte, le gouvernement irakien fixe un ultimatum aux milices pro-Iran du pays. Il leur donne jusqu'à la fin septembre pour déposer les armes. Le Pakistan lui ordonne l'arrestation de tout ressortissant afghan vivant sans visa dans le pays à partir du 10 juillet prochain et dans un contexte de tensions diplomatiques très vives entre les deux pays, dans un contexte de conflit militaire aussi puisque le Pakistan a mené de nouveaux bombardements et tué une trentaine de personnes dans l'est de l'Afghanistan. Et puis il n'y a plus de danger pour la population, déclaration de la police allemande après une fusillade à Stade dans le nord du pays. On a très peu de détails pour le moment, on sait seulement qu'il y a plusieurs morts et qu'une personne a été arrêtée. Voilà un an, jour pour jour, que le journaliste français Christophe Glaise est en prison en Algérie, symbole malgré lui des relations tumultueuses entre Paris et Alger. Il purge une peine de 7 ans de prison, prononcée pour apologie du terrorisme. Une condamnation injuste pour Reporters sans frontières. L'organisation demande sa libération immédiate et son directeur général Thibaut Brutin est votre invité, Nicolas Sure.
0: Bonjour Thibaut Brutin.
2: Bonjour.
0: Comment va Christophe Glaise après un an de prison ?
2: Écoutez, les informations que nous avons par les différentes visites qu'il a pu recevoir sont des informations qui sont encourageantes. Il a la santé très largement et il a l'air de garder le moral. Après, c'est une détention qui commence à être longue, très longue, trop longue. Et on en voit aussi les conséquences en termes d'isolement à l'égard du monde. Je crois que c'est tout à fait naturel de se sentir retiré de tout, mais c'est aussi une question, je dirais presque, de conscience professionnelle pour Christophe, qui est en train de louper la Coupe du Monde, qui est en train de se tenir à l'écart de toute l'actualité que, journaliste, il aurait aimé couvrir.
0: Dans la prison de Coléa, où il est détenu, quelles sont les conditions d'incarcération ?
2: Écoutez, il est détenu dans des circonstances qui sont comparables à celles d'un détenu de droit commun algérien. Il a la possibilité de recevoir des visites une fois tous les 15 jours. Il a la possibilité également de faire un peu de sport, de promenade. Mais ce reste des conditions qui sont des conditions dures. Hein. Et puis une fois de plus, il n'a rien à faire en prison.
0: Alors judiciairement, où en est son dossier ?
2: Eh bien, il est terminé judiciairement, puisque Christophe a renoncé à ce pourvoir en cassation, ou plutôt il a retiré son pourvoi, et la Cour suprême algérienne, en mai dernier, a décidé de rejeter aussi le pourvoi du procureur. Croyez-le bien, le procureur avait décidé d'obtenir 10 ans de prison plutôt que 7, et il s'était pourvu en cassation. Donc maintenant, c'est terminé judiciairement. La seule solution, c'est la grâce présidentielle que nous appelons de nos voeux. Je crois que ce serait un acte d'humanité, de responsabilité de la part du président algérien.
0: Vous l'attendez pour quand ? Vous risquez un pronostic ?
2: Non, je crois qu'on ne se risque pas à des pronostics. Ce dossier est un dossier particulièrement difficile, qui a connu beaucoup de soubresauts. Il y a eu des moments d'espoir, des moments de désespoir aussi. Et je crois qu'il est vraiment important d'être confiant, mais très prudent aussi.
0: Alors, vous l'avez rappelé, Christophe Glaise est un journaliste sportif. La FIFA l'a accrédité pour le mondial qui est en cours. Gianni Infantino lui a apporté aussi un soutien remarqué. Vous avez apprécié cet appui ?
2: Ah bah oui, c'est au-delà de nos espérances. Enfin, je veux dire, là, vous présentez ça comme des vérités de fait. Ça s'est pas fait tout seul. Et le travail de plaidoyer que nous avons fait pour obtenir ce résultat est un travail considérable. Et je crois qu'on peut être très heureux de ce qu'on a obtenu, puisque la FIFA est réputée une organisation difficile à faire bouger sur les sujets de droits humains. Et donc là, cet appel, je dirais, urbi et orbi de Infantino, c'est un appel qui a résonné vraiment à travers toute la planète. On a été submergé d'appels et nous avions menacé, en quelque sorte, mais pas de gaieté de cœur, l'Algérie, d'internationaliser la campagne si Christophe n'était pas libéré. C'est chose faite. Grâce à cette accréditation, grâce aussi aux questions que Christophe Glaise a pu poser par l'intermédiaire de ses confrères à l'équipe de France lors d'une conférence de presse, et grâce aussi à ces mots sans détour de Gianni Infantino.
0: En ce qui concerne les autorités françaises, est-ce que vous êtes satisfait de leur mobilisation dans ce dossier ?
2: Écoutez, il y a tout lieu de croire que le sujet est pris au plus haut niveau. Hein. Le président de la République, Emmanuel Macron, s'est lui-même entretenu à plusieurs reprises avec les parents de Christophe Glaize et Reporters sans frontières sur ce sujet. Nous avons vu aussi avec satisfaction que dans les priorités de la feuille de route de l'ambassadeur de France en Algérie, Stéphane Romaté, figurait le cas de Christophe Glaize. Je ne doute pas que tout est mis en œuvre, soit publiquement, soit en dehors des caméras et des micros, pour obtenir le retour de notre compatriote. Force est de reconnaître que nous trouvons dans un moment qui est celui d'un triste anniversaire. Et je crois que personne n'envisageait ou ne souhaitait envisager ce scénario d'une détention au-delà d'une année. C'est vraiment extrêmement rare ce qui est en train de se produire. Il faut que les auditeurs comprennent que c'est la première fois qu'un journaliste français depuis 10 ans est condamné à une peine aussi lourde. Et je crois qu'il n'y a pas de scénario où un journaliste français passe 7 années de prison pour absolument rien.
0: Espérez-vous que Christophe Glaize puisse être libéré pour assister à la fin du Mondial de football ?
2: Ce sont les mots de Gianni Infantino que vous prononcez, et c'est quelque chose que, évidemment, nous souhaitons. Il y a une autre échéance qui est très importante pour nous, c'est qu'il puisse retrouver sa grand-mère. Sa grand-mère, Mamie Jo, elle a 102 ans. Elle n'a qu'une envie, c'est de serrer à nouveau son petit-fils dans ses bras. Et je crois que il faut comprendre que ce qui se passe pour Christophe, c'est évidemment un enjeu diplomatique, un enjeu journalistique, mais c'est surtout et avant tout un drame humain. Un drame pour Christophe, un drame pour sa famille, un drame pour Mamie Jo. Et je crois qu'il faut que ça cesse, parce que c'est un an de trop.
0: Merci Thibaut Brutin. Cet entretien sera retrouvé sur le www.rfi.fr et sur nos applications, rubrique invité, onglet invité d'Afrique Midi. Parti pour l'Europe dans l'espoir d'une vie meilleure, certains migrants disparaissent en route sans laisser de traces. Les familles vivent alors dans l'attente et l'incertitude, parfois pendant plusieurs années. Dans la commune de Velingara, dans le sud du Sénégal, elles sont plusieurs dans ce cas. Habib Diao, notre envoyé spécial à Velingara, est allé à leur rencontre.
3: À Velingara, Hassan Baldé est sans nouvelles de son frère Ndiaga depuis octobre 2016. Parti pour rejoindre l'Europe, il n'a plus jamais donné signe de vie.
4: Le dernier message que j'ai reçu de lui, c'était vers le 24 octobre 2016, pour lui demander qu'est-ce qui se passe. Nous sommes tous inquiets. Fais-nous signe pour qu'on puisse savoir dans quelles conditions tu es. Il ne répondait pas. Et c'était vers le début du mois de novembre 2016 qu'on nous a fait savoir qu'il est porté disparu. Les gens avec qui on espérait avoir des informations de lui nous ont dit qu'ils ne l'ont pas vu.
3: Comme lui, d'autres continuent de chercher des réponses. Dans le village voisin de Kael Bessel, Nyada Baldé attend le retour de son fils disparu depuis 2006. Une attente qui l'a même conduit à être victime d'une escroquerie après qu'un individu lui a promis des informations sur son enfant.
5: L'année dernière, quelqu'un m'a appelé pour me dire qu'il savait où se trouve mon fils disparu. Il m'a demandé le montant de 65 000 francs CFA pour le libérer de la prison où il était détenu en Libye, car il disait qu'il était atteint de troubles mentaux. J'ai tout fait pour rassembler la somme et lui envoyer. Mais depuis, cette personne ne m'a plus jamais donné de nouvelles. C'est comme ça que je me suis fait arnaquer.
3: Les épouses des migrants disparus vivent, elles aussi, avec ce vide. Mariama Sabali n'a plus reçu de nouvelles de son mari depuis 20 ans. Sans certitude sur son sort, elle poursuit sa vie avec résignation.
6: Cela fait maintenant 20 ans qu'il est parti. La dernière fois que j'ai eu de ses nouvelles, il était encore à Dakar. C'était juste avant qu'il ne parte vers l'Europe. Depuis, personne n'a eu de ses nouvelles. J'ai quitté la maison conjugale pour retourner vivre chez mes parents avec nos deux enfants. On en avait 4, 2 sont décédés. Et aujourd'hui, les 2 qui restent sont au courant de la disparition de leur père. C'est très compliqué. Là, je suis totalement perdue et rien ne me dit qu'il est toujours en vie.
3: Depuis 2014, la Croix-Rouge sénégalaise et le Comité international de la Croix-Rouge mettent en place un programme d'accompagnement de ces familles affectées par la disparition de proches sur les routes de la migration. Cela inclut, entre autres, un appui psychosocial, économique et un accompagnement juridique. Habib Diao, de retour de Velingara, RFI.
0: Et c'est à Velingara que se referme cette demi-heure d'infos africaines réalisée et préparée avec Laurent Corot, Quentin Moula et Pierre Vallée. Merci à eux et merci à vous de nous avoir suivis.
1: À demain, Nicolas Sûr. Vous restez avec nous dans une minute maintenant, le rendez-vous d'Haïti et des Amériques. On va parler notamment du tremblement de terre au Venezuela et de ses conséquences. Vous pouvez aussi écouter une demi-heure d'infos en full day si vous êtes en Afrique de l'Ouest ou bien en portugais si vous nous écoutez d'Afrique lusophone. À tout de suite.

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3: Vous écoutez bien Radio France Internationale, il est midi en temps universel, 14h ici à Paris. C'est l'heure du journal. Bonjour Olivier Sherman.
4: Bonjour Anne Cantner, bonjour à toutes et à tous.
3: Le Venezuela fait face à la pire catastrophe naturelle de son histoire avec au moins 1450 morts.
4: Et des dizaines de milliers de personnes restent portées disparues tandis que les secours poursuivent leur recherche dans des conditions extrêmement difficiles. La communauté internationale renforce son aide.
3: On parlera aussi dans votre journal du détroit d'Ormuz. Oman et l'Iran affichent des positions divergentes sur la gestion du trafic maritime.
4: L'avenir du détroit stratégique reste au cœur des discussions entre Téhéran, Mascate et Washington. L'Iran évoque des droits de passage, les États-Unis défendent une zone de libre circulation.
3: Au sommaire également, la violence en Cisjordanie occupée et les enfants au cœur d'un conflit qui s'enlise.
4: 70 enfants palestiniens tués en un an et demi, soit environ un par semaine, selon l'UNICEF. À Hébron, un nourrisson de 7 mois a été abattu lors d'un tir sur un véhicule civil début juin. Vous entendrez la détresse et la colère du père de ce bébé dans ce journal.
3: La Corée du Sud mise sur une nouvelle révolution industrielle.
4: Un plan de plus de 1000 milliards d'euros pour dominer l'intelligence artificielle mondiale. 4 nouvelles usines de semi-conducteurs et d'immenses centres de données sont prévus d'ici 2035.
3: Et puis on n'oublie pas le foot, la suite des 16e de finale de la Coupe du Monde avec notamment au programme Brésil, Japon, Allemagne, Paraguay et puis le choc Maroc-Pays-Bas. On en parle dans un quart d'heure dans le journal des sports.
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3: Au Venezuela, le bilan du double séisme qui a secoué le pays mercredi dernier s'élève désormais à 1450 morts.
4: Selon l'ONU, 50 000 personnes sont aussi portées disparues et les dommages évalués pour l'instant à 7 milliards de dollars. L'aide internationale afflue. C'est le cas notamment de la Chine, François-Damien Bourgerie, qui annonce l'envoi de près de 13 millions d'euros d'aide humanitaire.
5: Oui, l'annonce a été faite par le ministère chinois des Affaires étrangères. La somme servira à soutenir les secours et la reconstruction. Pékin fournira aussi à Caracas des images satellites des zones touchées pour faciliter les opérations de sauvetage. Des opérations qui se poursuivent alors que l'espoir de retrouver des survivants s'amenuise. Hier, un adolescent et son père ont été retrouvés vivants à Kabarayeda, au nord de la capitale, mais 50 000 personnes sont toujours portées disparues. Et pendant ce temps, les critiques contre des autorités jugées défaillantes sont de plus en plus fortes. En cause, le manque de moyens qui oblige les habitants à fouiller les décombres à main nue. Sur les réseaux sociaux, des volontaires dénoncent aussi la passivité des militaires vénézuéliens. Autre critique, la difficulté pour les secouristes bénévoles d'accéder à l'état de la Guaira, le plus touché par le double séisme, parce que le gouvernement leur impose l'obtention d'un laissez-passer. Dans cet état de la Guaira, les corps en décomposition et le manque d'eau potable font désormais craindre l'apparition d'épidémies.
4: Et on a appris, François Damien, il y a quelques minutes, qu'une forte secousse a été ressentie, encore une fois, ce lundi midi à Caracas. Plus de détails dans nos prochaines éditions.
3: On parlera aussi de l'organisation des secours sur place avec notre invité, membre de l'ONG Première Urgence Internationale, entretien dans un peu plus d'un quart d'heure.
4: Un point sur la situation au Moyen-Orient et sur la circulation maritime dans le détroit d'Ormuz. Déjà, les hostilités sont en pause entre l'Iran et les États-Unis après 4 jours d'attaque mettant à l'épreuve le précaire cessez-le-feu. Après la signature du protocole d'accord entre les deux camps le 17 juin, de nombreux points restent à éclaircir. le dossier du nucléaire, bien sûr, mais surtout Hormuz. Nicolas Roca, bonjour.
6: Bonjour Olivier.
4: Il y a un désaccord fondamental sur la question de la libre circulation des navires.
6: Oui, la position iranienne reste la même. Un seul couloir de navigation est praticable dans le détroit, celui contrôlé par Téhéran. L'ouverture d'un passage d'évacuation du côté omanais ayant permis à une dizaine de navires de transiter avait déclenché des frappes ce jeudi. Des attaques attribuées à l'Iran par les États-Unis qui ont répliqué ce week-end. Pour Téhéran, ouvrir un autre passage constitue une violation.

0: et il a tiré 2 balles dans notre direction. J'ai tourné la tête vers la banquette arrière pour voir ce qui s'était passé. J'ai vu que mon enfant avait été touché au visage. C'est un crime, quelque chose d'inexplicable. Il a tiré 7 balles juste pour tuer.
1: La patrouille est à 10 mètres de la voiture. Pas de tir de sommation, pas d'avertissement. Fahad refuse que son fils soit une statistique.
0: Mon Sam n'est pas un simple numéro. Ce matin-là, je me suis approché de son lit. Il a levé les bras pour me demander de le porter. Il a posé sa tête sur mon épaule. Il était chaud. Il souriait. Et, tu sais, il débordait de vie. Le même jour, à 22h40, je l'ai serré dans mes bras. Son corps était déjà froid.
1: Les preuves sont incontestables, dit Fahad Abou Aïkal. L'enquête de l'armée est toujours en cours. Frédéric Misselin, Jérusalem, RFI.
2: Et à Gaza, une frappe israélienne a tué 3 civils et blessé plusieurs autres personnes ce matin. C'est l'hôpital Al-Aqsa de Deir el-Bala qui l'annonce.
3: Au Royaume-Uni, Andy Burnham promet un choc économique dès son premier grand discours.
2: Oui, une semaine après l'annonce de la démission du Premier ministre Keir Starmer, toujours un seul candidat déclaré, Andy Burnham, jusqu'alors maire du Grand Manchester. Il pourrait entrer à Downing Street sous 3 semaines, même si une partie du Labour regrette l'absence d'une élection interne et d'un débat d'idées. Emeline Vin, bonjour.
4: Bonjour Olivier, bonjour à tous.
2: Alors après une semaine de silence, l'héritier de Keir Starmer a dévoilé ce matin sa vision politique.
4: Oui, député puis maire du Grand Manchester depuis 2017, Andy Burnham promet une petite révolution dans une politique britannique ultra centralisée.
5: Je vais donner au pays le redémarrage dont il a besoin, en retirant le pouvoir du gouvernement central et en le donnant aux gens et aux endroits qui l'utiliseront le mieux. Cela créera un pouvoir d'action locale.
4: L'objectif, sortir des batailles de clochers entre ministères et entre gouvernement et parlement. Il promet plus de ressources pour les autorités locales tout en restant concentré sur l'Angleterre et surtout son fief de Manchester et pas tellement sur les autres nations, l'Écosse, le Pays de Galles et l'Irlande du Nord.
6: The change will be driven through the Prime Minister's office.
5: Ces changements seront dirigés par le cabinet du Premier ministre via une branche délocalisée basée ici à Manchester. Attention, ce sera la seule branche. Ce Downing Street, délocalisé dans le nord, devra soutenir les Midlands, le sud-ouest, l'est de l'Angleterre, autant que le nord.
4: L'aspirant au poste de Premier ministre promet l'espoir via la réindustrialisation et la réforme des secteurs privatisés de l'eau et de l'électricité. À l'issue d'un discours ponctué de blagues et de références à son passé de DJ, Andy Burnham n'aura pris aucune question de la part de la presse.
2: Et donc, Emeline Vin, si aucun autre candidat ne se déclare, Andy Burnham deviendra Premier ministre britannique à la mi-juillet.
3: 1300 morts imputables à la canicule en Europe.
2: Bilan provisoire de l'Organisation mondiale de la santé alors que le continent a enregistré de nouveau record de chaleur ce dimanche, 41,7 degrés enregistrés en Allemagne, 40,5 en Pologne. Et parmi les conséquences de ces températures caniculaires, dans le nord de l'Italie, le niveau du Po qui irrigue la plaine du même nom inquiète. Celui-ci n'est jamais descendu aussi bas, aussi tôt dans la saison, et la chaleur précoce fait craindre une sécheresse destructrice pour les cultures dès le mois de juillet. Les agriculteurs sont dans une situation intenable. Ils devront peut-être abandonner une partie de leur récolte. Lorenzo Bazzana, responsable économique du syndicat agricole italien Coldiretti.
7: C'est un risque qui existe aujourd'hui et une situation à laquelle nous avons déjà dû faire face dans le passé. Une exploitation qui ne peut irriguer tous ses champs doit choisir ce qu'elle pourra irriguer et ce qu'elle devra laisser de côté. Donc il peut y avoir des pertes de production. Nous savons aussi qu'avec ces températures si élevées, il y a une réduction de la production laitière, par exemple chez les bovins. Donc nous aurons une production inférieure de lait et donc des conséquences sur les fromages. Du point de vue des fourrages, du maïs, de la tomate, là aussi on s'attend à ce qu'il puisse y avoir des réductions de récolte qui sont difficiles à quantifier maintenant. Mais le fait de combiner des températures plus élevées et un manque d'eau aussitôt dans la saison n'est pas bon signe pour l'agroalimentaire italien, mais aussi pour toute l'Europe. Et ce que nous demandons, vu l'évolution climatique, ce sont des réservoirs pour essayer de retenir l'eau quand il pleut et d'en avoir davantage à disposition si besoin pendant l'été et pendant la sécheresse.
8: Di più quando ne serve durante l'estate e durante la siccità.
2: Lorenzo.

0: Lorenzo Bazzana, responsable économique du syndicat agricole italien Coldiretti, interrogé par Anne Verdaguer.
1: En Corée du Sud, un plan de plus de 1 000 milliards d'euros pour dominer l'intelligence artificielle mondiale.
0: Un plan d'investissement colossal sur 10 ans. L'objectif du gouvernement sud-coréen est de construire des usines de semi-conducteurs avancés et des centres de données dédiés à l'intelligence artificielle. Alors, Agnieszka Kumor, un méga projet grâce auquel la Corée du Sud compte conserver sa position de leader sur le marché.
2: Profiter de la demande mondiale pour l'intelligence artificielle et contrer la concurrence chinoise. Voilà la stratégie du gouvernement sud-coréen. En détail, une enveloppe de 455 milliards d'euros permettra de sortir de terre 4 usines de semi-conducteurs. Elles devraient être construites dans le sud-ouest du pays, une région censée devenir un deuxième pôle industriel de puces après Séoul. Un autre investissement, proche de 600 milliards d'euros, vise à construire de nouveaux centres de données dédiés à l'IA d'une puissance totale de 10 gigawatts. Cela correspond à une consommation énergétique de 7 à 10 millions de foyers. Ce méga projet intervient alors qu'un sujet est de plus en plus d'actualité en Corée du Sud. Comment mieux redistribuer les recettes fiscales générées par le développement de l'IA, dont l'entourage du président dit souhaiter les diriger vers les start-up dédiées aux jeunes, des communautés rurales ou encore des artistes.
0: Agnieszka Kumor du service économie de RFI.
1: L'actualité politique en France, il y a les annonces de candidature à la présidentielle et les annonces de soutien aux candidats.
0: Et oui, il y a quelques jours du premier grand meeting parisien d'Édouard Philippe, candidat à Horizon à l'élection présidentielle de 2027. La porte-parole du gouvernement, membre de Renaissance, a choisi son camp. Ce sera justement Édouard Philippe, Marie Lecoq.
3: Et oui, la campagne pour 2027 s'accélère et les soutiens se déclarent, parfois là où on les attend moins. Maud Bréjon a déjà fait son choix, c'était au micro de France Inter ce lundi matin.
4: En responsabilité, j'ai fait le choix d'aller au meeting d'Édouard Philippe la semaine prochaine et puis plus globalement de le soutenir dans sa candidature.
3: Un choix qu'elle qualifie de responsable et qu'elle justifie clairement. Pour la porte-parole du gouvernement, la France est à une croisée des chemins.
4: Ce risque absolument majeur d'un second tour entre la France insoumise et le Rassemblement national. Et puis ensuite, le risque de victoire du Rassemblement national.
3: Édouard Philippe a tout du candidat idéal à ses yeux et elle n'hésite pas à vanter ses mérites.
4: C'est quelqu'un qui a beaucoup d'expérience de Premier ministre, de maire. Ça le met aujourd'hui, plus que les autres, dans cette capacité de rassembler largement.
3: Plus que les autres et plus que Gabriel Attal, un acte fort pour Édouard Philippe, mais un coup dur pour Renaissance. Malgré ce soutien, la porte-parole du gouvernement n'a pas pour autant l'intention de changer de parti. Pas question non plus de rejoindre l'équipe de campagne du candidat d'Horizon, ni de quitter ses fonctions. En attendant, le bloc central résiste mais recule, car d'après les derniers sondages, le Rassemblement national est toujours loin devant Édouard Philippe et Gabriel Attal.
0: Merci Marie Lecoq.
1: Cela fait un an que le journaliste français Christophe Glaize est détenu en Algérie.
0: Il a été condamné à 7 ans de prison pour apologie du terrorisme. Et selon RSF, le mondial de foot se joue avec une chaise vide à son nom dans la tribune de presse. Son accréditation officielle rappelle que sa place est dans les stades, parmi les journalistes qui couvrent l'événement, et non dans une cellule.
1: Et nous appellerons justement le directeur général de Reporters sans frontières dans une demi-heure. Il est l'invité d'Afrique Midi aujourd'hui. Mais pour l'heure, on va parler de sport sur les terrains et de cette Coupe du Monde. Bonjour Olivier Pron.
5: Bonjour Anne, bonjour à tous.
1: Les 16e de finale, ça y est, hein, là c'est le début des matchs à élimination directe, ça a commencé hier. Ça va vous passionner un peu plus.
5: Oui.
1: Et le Canada est le premier qualifié pour la suite.
5: Youpi encore, en toute logique, et c'est toujours bien quand ça démarre après un aussi long premier tour et quand un pays hôte poursuit l'aventure. Les Canucks, comme on les appelle, ont sorti donc l'Afrique du Sud, une Afrique du Sud bien trop sur la défensive pour espérer mieux. 1-0 à Los Angeles pour les Rouges face au Bafana Bafana. Un but sublime inscrit par le capitaine Stephen Eustachio dans le temps additionnel, la récompense du travail effectué selon lui.
6: Je pense qu'on a beaucoup travaillé pour obtenir cette victoire. Elle est pour tous les Canadiens. On a continué à y croire, on a poussé et ça a marché. Mon but est incroyable, mais quand j'ai frappé au but, j'ai eu comme l'impression que tout le monde frappait avec moi. Maintenant, on va affronter soit le Maroc, soit les Pays-Bas, deux belles équipes. Peut-être qu'on ne produira pas un beau football, mais si on y croit, les choses pourraient tourner en notre faveur.
5: Gardien. Et donc voilà pour ce capitaine canadien.
1: On va expliquer à nos auditeurs, il y avait un débat entre Olivier Sherman et Olivier Pron sur le niveau de défense de l'Afrique du Sud.
5: qui est à son extrême, hein, mais qui a fini par craquer donc dans le temps additionnel, on l'a bien compris, par le très lucide capitaine canadien Stephen Eustachio. La prochaine adversaire, quel qu'il soit, sera d'un tout autre calibre, on l'a bien entendu, Maroc ou Pays-Bas, match prévu la nuit prochaine à 1h temps universel à Monterrey au Mexique, l'une des plus belles affiches de ces 16e de finale.
1: Et avant ça, il y aura deux autres 16e de finale, notamment Brésil-Japon.
5: Encore une affiche très indécise, Anne. Bien plus qu'il n'y paraît. Un Brésil sur courant alternatif depuis le début face à des très accrocheurs japonais. Match prévu à 17h. TU à Houston. La Seleção emmenée par Carlo Ancelotti sait qu'elle joue gros face aux Samouraïs bleus. Bien que ceux-ci n'aient encore jamais dans leur histoire remporté un match à élimination directe en Coupe du Monde. Les Brésiliens, eux, voilà plus de 10 ans que cette équipe aux 5 étoiles n'a pas dépassé le stade des quarts de finale dans un mondial. Des résultats décevants, voire anormaux pour beaucoup. Pour le défenseur du PSG, capitaine de la Seleção, Marquinhos, le Brésil, justement, va s'appuyer sur son expérience pour tenter de faire tomber ces Japonais bien en place.
7: Nous sommes confiants. Ça sera un match très difficile, mais nous sommes prêts. Avec notre expérience des précédentes Coupes du Monde, nous savons à quel point il est important de trouver son rythme au bon moment dans la compétition. Surtout lors d'un match à élimination directe, là où tout se joue et où les moindres détails comptent énormément. L'équipe s'est améliorée à chaque match. Le premier match contre le Maroc n'était peut-être pas le meilleur. Le deuxième contre Haïti était mieux que le premier. Et le troisième contre l'Écosse était meilleur que les deux précédents. Nous espérons poursuivre sur cette lancée. Peu importe qui entrera sur le terrain demain, chacun s'efforcera de donner le meilleur de lui-même pour le Brésil. Nous verrons bien qui jouera, mais la composition que l'entraîneur alignera sera certainement la meilleure possible selon lui. Et ceux qui entreront sur le terrain donneront sans aucun doute le meilleur d'eux-mêmes et se battront de toutes leurs forces pour assurer la qualification.
5: Voilà pour Marquinhos. Brésil, Japon, coup d'envoi 17h TU, suivi à 20h30 d'Allemagne, Paraguay du côté de Boston. Aucun de ces matchs ne sera diffusé sur nos antennes africaines pour mieux vous préserver pour demain, bien sûr, mardi, où nous vous proposerons Côte d'Ivoire, Norvège, tadam, dès 17h TU, puis France, Suède, 21h. Tout ceci, on le rappelle, avec une pensée pour notre confrère de SoFoot, emprisonné pour de mauvaises raisons en Algérie depuis un an, ce 29 juin, Christophe Glaise.
1: Et puis on aura l'occasion donc d'en reparler, je vous le disais, dans Afrique Midi. On en oublierait presque qu'il n'y a pas que le foot. En ce moment, on va dire un mot de tennis.
5: Oui, alors un mot. Hein. À Londres, où débute ce lundi la troisième levée du Grand Chelem de l'année. Qui va succéder à Yannick Sinner, l'Italien numéro un mondial? Lui-même, sans doute. Carlos Alcaraz, toujours indisponible. Et si Novak Djokovic raflait la mise dans son jardin, 7 victoires sur le gazon londonien, la dernière en 2022, c'est l'occasion ou jamais.
1: Olivier Prompt pour l'actualité sportive. La terre a de nouveau tremblé au Venezuela, une forte secousse il y a un peu plus d'une heure, 5 jours après la destruction de quartiers entiers dans un violent séisme. Aujourd'hui, on déplore 1450 morts, plus de 50 000 disparus. Les chances de retrouver des survivants sont désormais très limitées, mais les opérations se poursuivent. Et on va en parler avec notre invité Quentin Assaf, responsable géographique en charge du Venezuela pour l'ONG Première Urgence Internationale. Bonjour.
8: Bonjour, merci de me recevoir.
1: Mais merci beaucoup d'être avec nous. Est-ce qu'on sait si cette nouvelle secousse-là a provoqué de nouveaux dégâts?
8: Alors c'est encore un tout petit peu tôt pour le dire. Nos équipes sont actuellement, c'est ce matin à Caracas. Nos équipes étaient en train de se préparer pour porter assistance aux victimes sur la zone de la Guayra. Donc j'attends encore plus d'informations pour pouvoir vous répondre concernant cette toute dernière secousse qui vient ébranler encore davantage au cap de réponse humanitaire sur le séisme de mercredi dernier.
1: Comment est-ce que vivent les sinistrés aujourd'hui justement?
8: Alors il y a ceux qui sont toujours sous les décombres, qui est essentiel d'aller porter secours, et il y a tous les survivants qu'il ne faut pas oublier. Les survivants aujourd'hui ont des besoins d'assistance humanitaire énormes. En matière de santé, par exemple, en matière d'abri, ils ont besoin d'eau, ils ont besoin de manger. Il y a des besoins humanitaires qui sont encore une fois gigantesques et pour lesquels l'aide internationale doit se concrétiser dans l'attente des validations de financement de la part des États membres, des États donateurs, également du grand public. J'en profite pour passer un message à la communauté internationale. L'aide au Venezuela est plus utile et plus nécessaire que jamais au vu de l'heure de ce séisme.
1: Qu'est-ce qui manque le plus là aujourd'hui?
8: Je dirais que ce sont les soins de santé primaires et les soins de santé secondaires. que ce soit pour les victimes principalement, les secourus, les survivants, ceux qui vont l'être prochainement, qui vont pouvoir être sortis des décombres, on l'espère, dans les prochaines heures, seront d'autant plus vulnérabilité sévère.
1: Qu'est-ce que ça représente quand vous dites soins de santé primaire et secondaire? Ça veut dire quoi?
8: En gros, les soins de santé primaire, l'hôpital, pour faire simple, notre organisation Première Urgence Internationale se concentre sur les soins de santé primaire. Donc, ça peut être toute une gamme de services qui permet ensuite aux services secondaires hospitaliers de prendre le relais sur les pathologies plus complexes, les chirurgies, les blocs opératoires, les banques de sang, etc. Pour que les hôpitaux puissent fonctionner pleinement, il est essentiel en période de crise d'avoir des soins de santé primaires efficaces, fonctionnels, pour pouvoir assurer les triages, pour pouvoir traiter tous les patients qui peuvent éviter d'aller à l'hôpital, pour éviter un désengorgement des hôpitaux. Nos équipes ont rencontré un hôpital à La Guaira jeudi, qui avait reçu 800 nouveaux patients en 24 heures. Je ne sais pas si vous imaginez un petit peu ce monde qui se presse dans des hôpitaux débordés. Les hôpitaux qui manquent de tout, qui manquent de gants, de masques, de solutions intraveineuses, d'antiseptiques, d'électricité parfois, de ressources humaines, qui manquent de capacité dans les morgues. L'hôpital était débordé, avait déjà enregistré plus de 200 décès. Nos équipes qui s'étaient rendues sur place avaient noté des camions-bennes qui étaient utilisés pour transporter les cadavres un peu plus loin, éviter les contaminations et les risques épidémiologiques liés au pourrissement des corps. C'est une situation qui est absolument dramatique.
1: Est-ce que justement, sur ce point-là, il y a un risque réel de voir se développer des maladies, selon vous, aujourd'hui?
8: Bien sûr. Les enjeux qu'on appelle dans le secteur WASH, donc eau, hygiène, assainissement et diverses contaminations, vont être critiques. Et il nous faut travailler à une réponse intégrée qui considère les aspects sanitaires, mais également l'accès à l'eau potable, l'accès à des latrines, que ce soit dans les systèmes hospitaliers ou de dispensaires, mais également pour les particuliers. Les risques de contamination liés à la mauvaise gestion des corps sont énormes. Il est essentiel de pouvoir travailler avec de la fourniture, de sacs mortuaires, de matériel, de gants et de masques pour que les professionnels puissent gérer les corps qui sont aujourd'hui à même la route.
1: Et est-ce que le Venezuela était préparé à une situation comme ça? C'est une zone dans laquelle il peut survenir des tremblements de terre. Est-ce que les autorités avaient un certain plan, du matériel disponible pour gérer une crise, pas forcément de cette ampleur, mais en tout cas pour pouvoir répondre à un certain nombre de besoins?
8: Alors malheureusement, le Venezuela était déjà en crise. C'est une crise sur la crise. C'est tout le drame que connaissent les Vénézuéliens aujourd'hui. Avant le séisme, les Nations Unies estimaient à 8 millions de personnes en besoin d'assistance humanitaire sur le pays, soit à peu près un tiers de la population. C'est énorme. Une crise chronique liée à des enjeux politiques, à des enjeux économiques, à une inflation galopante qui avait entraîné une baisse dans la qualité des services publics, dans la couverture en santé, notamment de la population vénézuélienne, y compris à Caracas ou en zone urbaine. Et c'est sur dans cet environnement-là, d'un État extrêmement fragile et vulnérable, qu'est survenu ce drame, ce nouveau drame au Venezuela mercredi dernier. Et on a pu voir nos équipes qui se sont rendues sur place, les équipes de Première Urgence Internationale qui sont allées dans les premières heures après la secousse ont été absolument choquées de voir le manque de réponses structurées, notamment dans le cadre du déblaiement. On voyait sur les routes des gens avec des pelles et des pioches sur des motos, sur des scooters, qui allaient avec des moyens extrêmement limités porter secours aux victimes qui étaient toujours ensevelies. Et ça traduit aussi l'état dans lequel se situe la réponse publique du service public au Venezuela en ce moment.
1: Dans un contexte de telle urgence et dans un tel chaos, comment est-ce qu'on arrive à établir le nombre de disparus? D'où il vient ce chiffre de 50 000 disparus?
8: C'est des estimations qui sont fournies par des données statistiques. Là, je vous avoue que en ce qui me concerne, on travaille sur une réponse humanitaire et on n'est pas forcément dans les mieux placés pour faire ces estimations. On utilise ces estimations qui sont fournies par les services du gouvernement ou des Nations Unies pour pouvoir organiser notre réponse. C'est des estimations statistiques basées sur le bassin de population qui a été impacté par le séisme.
1: Et donc là, en l'occurrence, on sait que de très nombreux immeubles sont touchés, qu'il y en a aussi un peu moins de 200 qui se sont effondrés, environ 170. On a vu hier des manifestations, des habitants crier leur colère à propos de la mauvaise gestion par les autorités. En tout cas, c'est ce qu'ils disent. Ils demandaient aussi, ces habitants, la participation de l'armée. Est-ce que les militaires, les forces de l'ordre contribuent là aux recherches désormais ?
8: Alors, on a noté, on a vu nous-mêmes cette difficulté du service public au global de porter assistance aux victimes et aux disparus. Aujourd'hui, les contraintes logistiques restent énormes pour les acteurs de la réponse. Les accès, la route, tout est endommagé. L'aéroport de Caracas est endommagé, il est partiellement fonctionnel. Le matériel de base a été endommagé pour assister les secouristes. Il est tout naturel que la population soit dans un état de choc, d'isolement et de colère encore trop faible à la communauté internationale. Nous, encore hier, nos équipes étaient sur place et restent toujours sidérées de voir aussi peu d'acteurs. On a la chance, les premières agences internationales, d'être présents au Venezuela depuis des années, ce qui nous a aidé dans une réponse très rapide dans les premières heures qui ont suivi les secousses. Mais trop peu d'acteurs en santé sont présents encore aujourd'hui. On espère que les autorités vénézuéliennes vont continuer de collaborer comme elles l'ont toujours fait avec nous, avec les acteurs internationaux, pour travailler en synergie, en symbiose sur cette réponse. On ne peut pas travailler sans les autorités locales, sans les hôpitaux, les dispensaires. Et par ailleurs, ces autorités sont... Et évidemment, en besoin d'assistance, en besoin de support de la part de la communauté internationale.
1: Donc besoin de coopérer. Est-ce que c'est le cas aussi avec les militaires américains qui sont arrivés sur place pour faciliter l'acheminement de l'aide ?
8: Alors, si je ne dis pas de bêtises, les militaires américains sont arrivés le vendredi ou le samedi sur place. J'ai pas encore eu les détails de la coordination de leurs actions. Ce qui est sûr, c'est que nos équipes, durant le week-end, sur la zone de La Guaira, trouvait qu'il y avait encore très très peu d'acteurs en réponse en santé et c'était encore beaucoup trop limité. Parmi les seuls acteurs sur place.
1: Je vous remercie Quentin Assaf d'avoir été en ligne avec nous. Je rappelle que vous êtes responsable géographique en charge du Venezuela pour l'ONG Première Urgence Internationale. La ligne était un peu capricieuse par moment, on a compris l'essentiel. Mais je vous prie de nous excuser pour les petites coupures pendant cet entretien. Merci Quentin Assaf.
8: Merci à vous.

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6: 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Il est midi et demi à Dakar, 14h30 ici à Paris et c'est l'heure d'Afrique Midi. Bonjour Nicolas Sueur.
7: Bonjour Anne Kantzner, bonjour à toutes et à tous. Au Sénégal, le projet de réforme constitutionnelle soumis ce lundi au vote des députés, un texte qui suscite de vives critiques et qui ranime le conflit entre l'ancien Premier ministre Ousmane Sonko et le président Bassirou Diomaye Faye. Au Mali, 8 morts dans une frappe de drone vendredi près de Tidermen dans la région de Ménaka, des civils qui se rendaient à une foire hebdomadaire. Voilà un an que le journaliste français Christophe Glaize est en prison en Algérie. Une détention injuste pour Reporters sans frontières qui demande sa remise en liberté immédiate.
6: Thibaut Brutin, directeur général de Reporters sans frontières, sera notre invité tout à l'heure.
7: Et puis les sports, le mondial de football, c'est l'une des affiches les plus attendues des 16e de finale, Pays-Bas-Maroc.
6: C'est donc une journée décisive à l'Assemblée nationale au Sénégal. Les députés sont réunis en plénière pour voter une réforme constitutionnelle, projet porté par le PASTEF du président de l'Assemblée, Ousmane Sonko. Projet qui fait débat, Nicolas.
7: Oui, le texte est critiqué par le camp du président Bassirou Diomaye Faye, l'opposition et une grande partie de la société civile. Juliette Dubois, vous êtes sur place. Les débats sont en cours, mais la matinée a déjà été émaillée de frictions.
8: Oui, tout à fait, journée sous tension à Dakar. Avant même l'ouverture de la séance à 10h, les forces de l'ordre ont dispersé au gaz lacrymogène des militants de l'APR, le parti de l'ancien président Macky Sall, qui s'était réuni aux abords de l'Assemblée nationale. Les accès ont ensuite été bouclés. Et puis la tension a gagné l'hémicycle. Le député de l'APR, toujours Abdou Mbo, a refusé de quitter la tribune, exigeant la suspension des débats. Des députés PASTEF ont tenté de l'en déloger physiquement et une bagarre a éclaté. La gendarmerie est finalement intervenue sur ordre d'Ousmane Sonko pour l'expulser de la salle. Les députés d'opposition ont aussitôt dénoncé un coup de force et décidé de boycotter la séance.
7: Il y a de l'animation, Juliette, on l'entend. Hein. Et pour revenir au fond, quel est le contenu de la réforme et qu'est-ce qui pose problème ?
8: Alors, ce qui cristallise les critiques, c'est autant le contenu que la méthode. Sur le fond, la réforme modifie 29 articles de la Constitution et redéfinit profondément l'équilibre des forces. Elle interdit au président de la République, par exemple, de diriger un parti politique. Elle renforce les pouvoirs de l'Assemblée nationale et du Premier ministre. Et elle limite à une seule la dissolution du Parlement par mandat présidentiel. Les opposants à cette réforme, coalition Diomaye président, parti d'opposition, société civile, vous l'avez dit, estiment que ce texte a été taillé sur mesure pour Ousmane Sonko, limogé de la primature il y a un mois et désormais à la tête de l'Assemblée. Il réclame aussi plus de concertation. Le PASTEF répond que les dispositions sont issues du dialogue national et des assises de la justice de 2024. Avec 130 sièges sur 165, la majorité PASTEF devrait adopter le texte sans problème cet après-midi. Mais l'opposition appelle déjà le président Diomaye Faye à soumettre la réforme à référendum.
7: Juliette Dubois en direct de l'Assemblée nationale à Dakar. On vous retrouve bien sûr dans nos prochaines éditions.
6: Au Mali, 8 civils tués par une frappe de drone vendredi dernier près de Tidermen dans la région de Ménaka.
7: On n'est pas très loin de la frontière avec le Niger. Selon de nombreuses sources locales, les personnes tuées sont des civils qui se rendaient à bord du même véhicule à une foire hebdomadaire. David Baché, tous les passagers ont été tués.
9: Oui, 3 jeunes de 14, 15 et 16 ans, un chef de village, l'employé d'un centre de santé ou encore le transporteur. Les 8 victimes de la frappe de drone ont toutes été identifiées. Leur leur véhicule avait quitté vers 8h du matin la localité d'Intadeyne pour se rendre à la foire hebdomadaire de Tidermen. Mais après avoir parcouru une quarantaine de kilomètres, un drone de l'armée malienne et de l'Afrika Korps russe frappe le véhicule. Il n'en est resté qu'une épave entièrement calcinée. Les djihadistes de l'État islamique sont très présents dans la région de Ménaka, dont ils avaient pris le contrôle quasi total il y a 4 ans à l'issue d'une offensive sanglante. Depuis, l'armée malienne et l'Afrika Korps russe, avec leurs partenaires locaux du MSA et du Gatia, réussissent à protéger la ville de Ménaka et à mener des patrouilles dans la région. Mais les sources jointes par RFI sont formelles. Ce sont de simples civils en route pour un marché qui ont été tués vendredi. Des informations recoupées auprès de notabilités locales, de l'Association de défense des droits humains CDDPA, ainsi que de sources communautaires et sécuritaires qui pourtant soutiennent l'armée et les autorités de transition. L'état-major n'a pas communiqué sur cette opération et sollicité par RFI n'a pas donné suite.
7: L'armée malienne affirme avoir démantelé le 22 juin un réseau de trafiquants de carburant à Lobou-Gouloa, région de Sikasso, et mené des frappes aériennes jeudi dernier près de Mamabara Maoudé, région de Tombouctou. Elle revendique la neutralisation de plusieurs éléments terroristes. Les indépendantistes du FLA, pour leur part, ont mené des frappes de drones kamikazes ce matin contre le camp militaire d'Anéfis dans la région de Kidal. Ils annoncent des pertes matérielles et humaines qu'aurait subi l'ennemi sans plus de précision. Au Niger, le directeur de publication du journal L'Enquêteur est à la gendarmerie de Niamey depuis samedi. La raison de la garde à vue d'Idrissa Soumana Maïga n'est pas connue pour le moment.
6: En Ouganda, le principal groupe de médias indépendants du pays assiégé par l'armée depuis la nuit de samedi à dimanche.
7: Des soldats montent la garde devant les locaux de NTV, du Daily Monitor et de plusieurs radios qui ont cessé d'émettre. Passion Ligodi, l'ordre vient du général Muzi Kainé Rugaba, chef des armées ougandaises et fils du président Museveni.
10: Le général Muzi Kainé Rugaba a annoncé cette fermeture sur le réseau X dans la nuit des samedis à dimanche. Je cite, NTV et Monitor sont fermés à partir d'aujourd'hui. Le chef de l'armée affirme ne pas croire à la liberté de la presse et précise que son père, le président Yoweri Museveni, a validé l'opération. Cette offensive s'ajoute à plusieurs mois d'arrestations de responsables politiques et des militants menés par le général. Pour beaucoup d'observateurs, il prépare ainsi sa succession à la tête du pays. Le Daily Monitor n'est pas une cible nouvelle. Le journal avait déjà été suspendu 13 jours en 2013 après avoir évoqué un complot présumé visant à préparer Muhoozi Kainerugaba à la succession de son père. Hier dimanche, sur X, le général est allé plus loin. Je cite encore, « La fermeture des NTV et des monitors n'est que le début. Nous allons arrêter beaucoup plus de personnes. » Le programme Afrique du Comité pour la protection des journalistes a dénoncé une escalade inquiétante. L'Ouganda occupe la 143e place sur 180 au classement de Reporters sans frontières.
6: En République démocratique du Congo, Déli Sesanga, député national et président du parti Envol, dénonce une atteinte à sa liberté de circulation.
7: L'opposant, qui dit souffrir de blessures infligées lors de la manifestation de l'opposition du 12 juin dernier, devait voyager hier pour l'Europe pour y subir des examens médicaux. Mais en arrivant à l'aéroport de Kinshasa, Déli Sesanga explique qu'on lui a refusé l'embarquement.
11: Au niveau de la police de frontières, ils m'ont repris mon passeport et m'ont signifié que j'étais interdit de sortir du territoire et que je devais déférer devant la cour de cassation. Il faut savoir que jusqu'à ce que mon passeport m'ait été retiré, je n'ai reçu aucune notification de quelque forme que ce soit ni d'invitation de la part des autorités judiciaires. Je devais venir sur Paris pour pouvoir suivre des soins un peu plus appropriés après ce que j'ai subi à Kinshasa. Et il était entendu que par rapport à l'activité du 8 juillet, je revenais donc ce week-end. Donc j'étais pourvu de mon billet à le retour. Et en tout état de cause, je me suis fait le serment de ne jamais partir en exil et de ne jamais fuir devant mes propres responsabilités. S'il fallait déférer à une invitation à la justice, nous le ferions. Et ce qui se passe là n'est ni exceptionnel ni étonnant par rapport à la dégradation des droits de l'homme dans notre pays.
7: Des lycées s'engagent loin par Alexandra Brangeon, alors que l'opposition annonce une nouvelle manifestation le 8 juillet à Kinshasa. Le gouvernement congolais annonce suspendre jusqu'à nouvel ordre tout rassemblement de masse dans 4 provinces, celle de Kinshasa, celle de Tchopo, celle du Haut-Ouélé et celle du Bas-Ouélé, officiellement en raison de l'épidémie d'Ebola.
6: Khartoum irrité après les dernières déclarations sur le Soudan de Massad Boulos.
7: Samedi, devant le Conseil de sécurité des Nations Unies, l'envoyé spécial américain pour l'Afrique a affirmé que le Conseil souverain soudanais avait refusé ses propositions pour la paix. Ouda Ibrahim, le ministère soudanais des Affaires étrangères, déplore dans un communiqué des affirmations inexactes.
12: Khartoum affirme que là, depuis le début de la guerre, prise en considération d'une manière positive et responsable, toutes les propositions visant à mettre fin à la souffrance des Soudanais. Elle rappelle qu'elle a signé l'accord de Jeddah en 2023, qu'elle a accepté plusieurs trêves humanitaires et qu'elle a elle-même lancé à l'ONU une initiative pour la paix en décembre 2025. Khartoum a pourtant rendu une réponse positive à la proposition de l'envoyé américain Al-Harith Idriss, le représentant du Soudan auprès des Nations Unies.
13: Monsieur Massad Boulos a affirmé qu'il a reçu ce matin un rejet de ses propositions. Mais Monsieur le Président, qui suivait en direct cette séance de l'ONU, m'a envoyé sa réponse écrite à Massad Boulos. Il semble que Monsieur Boulos n'a pas trouvé le temps pour consulter cette réponse qui comprend le calendrier de retrait modifié et le rétablissement de la paix. Si ce document ne dévoilait pas la position américaine sur ce conflit, j'aurais pu vous le lire.
12: Le gouvernement du Soudan a réaffirmé que toute initiative sérieuse pour mettre fin à la guerre devrait s'attaquer aux origines du conflit, en priorité mettre fin aux aides militaires étrangères aux paramilitaires soudanais, ainsi qu'à toute forme de soutien politique et diplomatique qui lui permettrait de continuer ses opérations militaires et ses exactions contre les civils.
6: En Afrique du Sud, dernier jour avant l'ultimatum des organisations anti-migrants qui réclament le départ des étrangers.
7: De nombreuses marches sont prévues demain partout dans le pays et par crainte de nouvelles violences xénophobes, de nombreux migrants ont déjà fait leurs valises. Ainsi, plus de 10 000 Malawites sont partis, des Ghanéens et des Nigérians ont également été rapatriés par leur gouvernement. Mais pour ceux qui restent, l'inquiétude grandit. À Durban, le reportage de Valentin Hugues.
14: Marjolin Mabako a fui la guerre en RDC il y a plus de 20 ans et depuis un mois, il campe sur ce trottoir de Durban avec des centaines d'autres réfugiés.
15: Vous voyez comment on écrit là-bas, Home Affairs, les centres de réception des réfugiés. C'est pourquoi si nous campons ici, c'est ça la situation dans la.
14: C'est aussi pour ça que vous voulez rester ici, c'est que si jamais ça dégénère, vous êtes devant un bâtiment de l'État.
15: Oui, nous sommes devant leur bâtiment.
16: Voilà, oui,
14: fidèle. Les manifestations anti-immigration ont déjà fait au moins 3 victimes. Alors Princesse Adja, originaire du Ghana, se prépare au pire.
17: Je suis terrifiée parce que la plupart des gens ici sont aussi en colère et certains pourraient répliquer face à la violence des manifestants. Les gens vont finir par s'entretuer et ce sera le chaos.
14: Pour éviter cela, le gouvernement promet un large dispositif policier ce mardi. L'armée se tiendra prête à intervenir et des hélicoptères patrouilleront dans les airs. Une journée bien terne pour Khalid, médecin burundais.
18: Le 30 juin, c'est mon jour de mon anniversaire. C'est le jour où même j'ai craint là où je peux peut-être perdre ma vie. Tu vois ce que cela veut dire. Ouais. Je travaille plus comme Zémandien, c'est très compliqué.
14: Et vous dormez tous ici?
18: Oui, on dort ici, tu vois, même nos bagages. Et donc j'essaie un peu de mettre les machins avec une petite couverture là.
14: Vous avez un petit tapis de sol.
18: Exactement, rien que ça.
14: Vous allez rester ici le mardi ou vous allez...
18: Je vais rester ici. Il faut que j'affronte les défis. Je n'ai pas de choix parce que je n'ai nulle part où y aller.
14: Si les manifestants décident d'emprunter cette rue, Khalid et les autres espèrent une solide protection policière. Valentin Hugues, Durban, RFI.
7: Il est 14h43 à Paris.
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7: Dans la deuxième partie d'Afrique Midi, le mondial de football, le Maroc affronte ce soir les Pays-Bas pour une place en huitième de finale. Le Maroc, où la 27e édition du festival Gnawa s'est achevée ce week-end à Essaouira sur la côte atlantique.
6: En Côte d'Ivoire, les fortes pluies qui s'abattent depuis plusieurs semaines sur Abidjan ravivent le spectre des inondations destructrices des années précédentes.
7: Dans les quartiers dits à risque, les habitants vivent au rythme des alertes météo. Notre correspondant Abdelaziz Diallo s'est rendu dans le quartier Jean Folly à Port-Bouët.
19: Jocelyne vit avec son mari et leurs enfants dans un deux pièces à Jean Folly dans la commune de Port-Bouët.
16: Pour rejoindre son domicile, elle doit traverser plusieurs mètres d'eau de pluie stagnante, parfois même jusqu'aux genoux. À chaque forte averse, son logement est envahi par les eaux et l'angoisse revient.
20: Une fois que la pluie vient, ça sort dans la chambre, au salon. Une fois qu'il y a la pluie la nuit, là, ton corps coupe même, tu es assis. C'est la peur, parce qu'on ne sait pas ce qui peut arriver, tu ne sais pas où aller, tu ne sais pas comment faire.
16: Un peu plus loin, dans une cour familiale, la Gazane est le seul à être resté. Dès les premières fortes pluies, le reste de sa famille est allé se réfugier chez des proches. Il est resté pour veiller sur la maison, malgré les difficultés.
21: On oublie de mettre toutes les choses en haut. Le lit, le matelas, tout. Déplacer tout pour dormir un peu. Ce qui nous préoccupe, il n'y a pas de caniveau, il n'y a pas de passage d'eau. Nous sommes obligés d'attendre, l'eau va descendre d'abord.
16: Face à la répétition des inondations, les propriétaires du quartier ont créé une association pour faire entendre leur voix auprès des autorités. Son secrétaire général, Yao Sokoubi, assure que certaines zones sont encore plus durement touchées.
21: Il y a des habitations qui sont vraiment vides. C'est-à-dire que c'est un désert total. Ici, là, au moins, il y a des personnes qui habitent encore. Chaque année, nous vivons cette situation. Nous sommes inquiets.
16: Début juin, plusieurs quartiers précaires de Port-Boué ont été démolis par le district autonome d'Abidjan, officiellement pour évacuer les populations installées dans des zones à risque. Abdelaziz Diallo, Abidjan, RFI.
6: C'est l'une des affiches les plus attendues des 16e de finale de la Coupe du Monde. Le Maroc affronte les Pays-Bas la nuit prochaine.
7: Les Pays-Bas où sont nés trois des Lions de l'Atlas, Sofiane Amrabat, Nusayr Mazraoui et Anas Saleh Nedine, et où vivent pas moins de 400 000 Marocains. Pour cette diaspora, émotion forte garantie. Mathias Reynal s'est entretenu avec des supporters marocains du Pays-Bas.
22: Sur les réseaux sociaux, dans les médias, le match a déjà commencé. On se chambre, on commente avec passion les déclarations de chaque camp.
23: Il y a un peu de pression et même de la tension, pas vraiment entre les peuples marocains et néerlandais, mais voilà, si les Pays-Bas gagnent ce match, les Marocains ont peur de se faire charrier. Abdelbakaye est un Marocain des Pays-Bas, il a créé un podcast consacré aux footballeurs marocains, avec une attention particulière portée à ceux qui sont issus de son pays d'adoption, Sofiane Amrabat et Nusayr Mazraoui, par exemple. Évidemment, ces joueurs, ils auront un peu plus la pression parce qu'ils sont nés, ils ont grandi et joué ici. Ils vont affronter les Pays-Bas, leur deuxième pays. C'est un match spécial pour eux.
22: La question des binationaux néerlandais qui choisissent la sélection marocaine est régulièrement réactivée aux Pays-Bas. Amine, un supporter.
24: La presse n'apprécie pas quand les joueurs choisissent le Maroc. Elle leur reproche d'avoir grandi ici et d'avoir profité de la formation locale.
22: Le choc entre les sélections du Maroc et des Pays-Bas n'échappe pas à l'instrumentalisation politique. Le dirigeant d'extrême droite et anti-immigration Geert Wilders a ainsi publié une image polémique sur X. En tenue d'arbitre, carton rouge à la main, on le voit expulser les Lions d'Atlas du terrain. Mathias Reynal, Casablanca. RFI.
7: Pays-Bas, Maroc à 1h, temps universel. Les autres matchs du jour à 17h TU, Brésil, Japon et à 20h30 TU, Allemagne, Paraguay. Le Maroc, où s'est achevé ce week-end la 27e édition du festival Gnawa. C'est à Essaouira, sur la côte atlantique. 3 jours de fête, 500 artistes pour mettre en avant et défendre la culture Gnawa, cette tradition ancestrale qui était sur le point de s'éteindre lorsque le festival a été créé il y a presque 20 ans. Cette année, 30 000 festivaliers s'étaient donné rendez-vous dans l'ancienne Mogador. On tire le bilan de cette édition avec notre envoyé spécial Guillaume Thibault.
25: Avec 30 millions de dirhams de budget, 2,8 millions d'euros de financement public et privé, l'événement maintient son cap, faire rayonner la musique en restant totalement gratuit. Neila Tazi, fondatrice et productrice du festival.
26: C'est le festival des jeunes, c'est un événement qui défend des notions d'égalité, de démocratie. Nous avons vraiment travaillé très dur pour défendre cette authenticité, pour défendre ce qu'est cet événement et les valeurs qu'il porte.
25: L'étude menée à Essaouira indique que chaque euro investi par le festival en génère 17 pour la ville. Avec le temps, l'événement est donc devenu une référence au Maroc, une stratégie soutenue par les autorités. Nadia Feta Alaoui est ministre de l'économie et des finances.
27: Les industries culturelles doivent être soutenues, c'est ce que nous faisons au Maroc, parce que c'est des emplois, des villes qui trouvent des sources de revenus pérennes. Et effectivement, un gouvernement ne peut pas prendre toutes les initiatives. Mais alors, les porter à bras-le-corps, les soutenir et les accompagner, ça, on en est convaincus, on y travaille.
25: Née à Essaouira, la jeune Fatima Zaraj Bali représente parfaitement le festival Gnawa. Faire bouger les lignes, faire entendre la jeune génération, notamment les musiciennes, l'ADN d'un événement qui traverse le temps. Guillaume Thibault, Essaouira, RFI.

0: Il est 13h49 à Essaouira. Anne Cantner, les grands titres de ce lundi 29 juin.
1: Une nouvelle secousse au Venezuela, 5 jours après un violent tremblement de terre. Il y a au moins 1450 morts, vraisemblablement beaucoup plus, car les Nations Unies estiment à 50 000 le nombre de personnes disparues. Et désormais, les chances de les retrouver vivantes sont très limitées. Nous appellerons notre correspondante à Caracas dans 20 minutes. Des déclarations contradictoires encore à propos du conflit au Moyen-Orient et d'une réunion demain entre les États-Unis et l'Iran. En revanche, Téhéran a bien parlé avec Oman de la gestion du détroit d'Ormuz. Et dans ce contexte, le gouvernement irakien fixe un ultimatum aux milices pro-Iran du pays. Il leur donne jusqu'à la fin septembre pour déposer les armes. Le Pakistan lui ordonne l'arrestation de tout ressortissant afghan vivant sans visa dans le pays à partir du 10 juillet prochain et dans un contexte de tensions diplomatiques très vives entre les deux pays. Dans un contexte de conflit militaire aussi, puisque le Pakistan a mené de nouveaux bombardements et tué une trentaine de personnes dans l'est de l'Afghanistan. Et puis il n'y a plus de danger pour la population, déclaration de la police allemande après une fusillade à Stade dans le nord du pays. On a très peu de détails pour le moment. On sait seulement qu'il y a plusieurs morts et qu'une personne a été arrêtée. Voilà un an, jour pour jour, que le journaliste français Christophe Glaize est en prison en Algérie, symbole malgré lui des relations tumultueuses entre Paris et Alger. Il purge une peine de 7 ans de prison, prononcée pour apologie du terrorisme. Une condamnation injuste pour Reporters sans frontières. L'organisation demande sa libération immédiate et son directeur général Thibaut Brutin est votre invité, Nicolas Sûr.
0: Bonjour Thibaut Brutin.
2: Bonjour.
0: Comment va Christophe Glaize après un an de prison ?
2: Écoutez, les informations que nous avons par les différentes visites qu'il a pu recevoir sont des informations qui sont encourageantes. Il a la santé très largement et il a l'air de garder le moral. Après, c'est une détention qui commence à être longue, très longue, trop longue. Et on en voit aussi les conséquences en termes d'isolement à l'égard du monde. Je crois que c'est tout à fait naturel de se sentir retiré de tout, mais c'est aussi une question, je dirais presque, de conscience professionnelle pour Christophe, qui est en train de louper la Coupe du Monde, qui est en train de se tenir à l'écart de toute l'actualité que journaliste il aurait aimé couvrir.
0: Dans la prison de Coléa, où il est détenu, quelles sont les conditions d'incarcération ?
2: Écoutez, il est détenu dans des circonstances qui sont comparables à celles d'un détenu de droit commun algérien. Il a la possibilité de recevoir des visites une fois tous les 15 jours. Il a la possibilité également de faire un peu de sport, de promenade. Mais ce reste des conditions qui sont des conditions dures. Hein. Et puis une fois de plus, il n'a rien à faire en prison.
0: Alors judiciairement, où en est son dossier ?
2: Eh bien, il est terminé judiciairement, puisque Christophe a renoncé à ce pourvoir en cassation, ou plutôt il a retiré son pourvoi, et la Cour suprême algérienne, en mai dernier, a décidé de rejeter aussi le pourvoi du procureur. Croyez-le bien, le procureur avait décidé d'obtenir 10 ans de prison plutôt que 7, et il s'était pourvu en cassation. Donc maintenant, c'est terminé judiciairement. La seule solution, c'est la grâce présidentielle que nous appelons de nos voeux. Je crois que ce serait un acte d'humanité, de responsabilité de la part du président algérien.
0: Vous l'attendez pour quand ? Vous risquez un pronostic ?
2: Non, je crois qu'on ne se risque pas à des pronostics. Ce dossier est un dossier particulièrement difficile, qui a connu beaucoup de soubresauts. Il y a eu des moments d'espoir, des moments de désespoir aussi. Et je crois qu'il est vraiment important d'être confiant, mais très prudent aussi.
0: Alors, vous l'avez rappelé, Christophe Glaize est un journaliste sportif. La FIFA l'a accrédité pour le mondial qui est en cours. Gianni Infantino lui a apporté aussi un soutien remarqué. Vous avez apprécié cet appui ?
2: Ah bah oui, c'est au-delà de nos espérances. Enfin, je veux dire, là, vous présentez ça comme des vérités de fait. Ça s'est pas fait tout seul. Et le travail de plaidoyer que nous avons fait pour obtenir ce résultat est un travail considérable. Et je crois qu'on peut être très heureux de ce qu'on a obtenu, puisque la FIFA est réputée une organisation difficile à faire bouger sur les sujets de droits humains. Et donc là, cet appel, je dirais, urbi et orbi de Infantino, c'est un appel qui a résonné vraiment à travers toute la planète. On a été submergé d'appels et nous avions menacé en quelque sorte, mais pas de gaieté de cœur, l'Algérie, d'internationaliser la campagne si Christophe n'était pas libéré. C'est chose faite grâce à cette accréditation, grâce aussi aux questions que Christophe Glaize a pu poser par l'intermédiaire de ses confrères à l'équipe de France lors d'une conférence de presse, et grâce aussi à ces mots sans détour de Gianni Infantino.
0: En ce qui concerne les autorités françaises, est-ce que vous êtes satisfait de leur mobilisation dans ce dossier ?
2: Écoutez, il y a tout lieu de croire que le sujet est pris au plus haut niveau. Hein. Le président de la République, Emmanuel Macron, s'est lui-même entretenu à plusieurs reprises avec les parents de Christophe Glaize et Reporters sans frontières sur ce sujet. Nous avons vu aussi avec satisfaction que dans les priorités de la feuille de route de l'ambassadeur de France en Algérie, Stéphane Romaté, figurait le cas de Christophe Glaize. Je ne doute pas que tout est mis en œuvre, soit publiquement, soit en dehors des caméras et des micros, pour obtenir le retour de notre compatriote. Force est de reconnaître que nous nous trouvons dans un moment qui est celui d'un triste anniversaire. Et je crois que personne n'envisageait ou ne souhaitait envisager ce scénario d'une détention au-delà d'une année. C'est vraiment extrêmement rare ce qui est en train de se produire. Il faut que les auditeurs comprennent que c'est la première fois qu'un journaliste français depuis 10 ans est condamné à une peine aussi lourde. Et je crois qu'il n'y a pas de scénario où un journaliste français passe 7 années de prison pour absolument rien.
0: Espérez-vous que Christophe Glaize puisse être libéré pour assister à la fin du mondial de football ?
2: Ce sont les mots de Gianni Infantino que vous prononcez, et c'est quelque chose que, évidemment, nous souhaitons. Il y a une autre échéance qui est très importante pour nous, c'est qu'il puisse retrouver sa grand-mère. Sa grand-mère, Mamie Jo, elle a 102 ans. Elle n'a qu'une envie, c'est de serrer à nouveau son petit-fils dans ses bras. Et je crois que il faut comprendre que ce qui se passe pour Christophe, c'est évidemment un enjeu diplomatique, un enjeu journalistique, mais c'est surtout et avant tout un drame humain. Un drame pour Christophe, un drame pour sa famille, un drame pour Mamie Jo. Et je crois qu'il faut que ça cesse, parce que c'est un an de trop.
0: Merci Thibaut Brutin. Cet entretien sera retrouvé sur le www.rfi.fr et sur nos applications rubrique invité, onglet invité d'Afrique Midi. Parti pour l'Europe dans l'espoir d'une vie meilleure, certains migrants disparaissent en route sans laisser de traces. Les familles vivent alors dans l'attente et l'incertitude, parfois pendant plusieurs années. Dans la commune de Velingara, dans le sud du Sénégal, elles sont plusieurs dans ce cas. Habib Diao, notre envoyé spécial à Velingara, est allé à leur rencontre.
3: À Velingara, Hassan Baldé est sans nouvelles de son frère Ndiaga depuis octobre 2016. Parti pour rejoindre l'Europe, il n'a plus jamais donné signe de vie.
4: Le dernier message que j'ai reçu de lui, c'était vers le 24 octobre 2016, pour lui demander qu'est-ce qui se passe. Nous sommes tous inquiets. Fais-nous signe pour qu'on puisse savoir dans quelles conditions tu es. Il ne répondait pas. Et c'était vers le début du mois de novembre 2016 qu'on nous a fait savoir qu'il est porté disparu. Les gens avec qui on espérait avoir des informations de lui nous ont dit qu'ils ne l'ont pas vu.
3: Comme lui, d'autres continuent de chercher des réponses. Dans le village voisin de Kayel Bessel, Nyada Baldé attend le retour de son fils disparu depuis 2006. Une attente qui l'a même conduit à être victime d'une escroquerie après qu'un individu lui a promis des informations sur son enfant.
5: L'année dernière, quelqu'un m'a appelé pour me dire qu'il savait où se trouve mon fils disparu. Il m'a demandé le montant de 65 000 francs CFA pour le libérer de la prison où il était détenu en Libye, car il disait qu'il était atteint de troubles mentaux. J'ai tout fait pour rassembler la somme et lui envoyer. Mais depuis, cette personne ne m'a plus jamais donné de nouvelles. C'est comme ça que je me suis fait arnaquer.
3: Les épouses des migrants disparus vivent, elles aussi, avec ce vide. Mariama Sabali n'a plus reçu de nouvelles de son mari depuis 20 ans. Sans certitude sur son sort, elle poursuit sa vie avec résignation.
6: Cela fait maintenant 20 ans qu'il est parti. La dernière fois que j'ai eu de ses nouvelles, il était encore à Dakar. C'était juste avant qu'il ne parte vers l'Europe. Depuis, personne n'a eu de ses nouvelles. J'ai quitté la maison conjugale pour retourner vivre chez mes parents avec nos deux enfants. On en avait 4, 2 sont décédés. Et aujourd'hui, les 2 qui restent sont au courant de la disparition de leur père. C'est très compliqué. Là, je suis totalement perdue et rien ne me dit qu'il est toujours en vie.
3: Depuis 2014, la Croix-Rouge sénégalaise et le Comité international de la Croix-Rouge mettent en place un programme d'accompagnement de ces familles affectées par la disparition de proches sur les routes de la migration. Cela inclut, entre autres, un appui psychosocial, économique et un accompagnement juridique. Habib Diao, de retour de Velingara, RFI.
0: Et c'est à Velingara que se referme cette demi-heure d'infos africaines réalisée et préparée avec Laurent Corot, Quentin Moula et Pierre Vallée. Merci à eux et merci à vous de nous avoir suivis.
1: À demain, Nicolas Sûr. Vous restez avec nous dans une minute maintenant, le rendez-vous d'Haïti et des Amériques. On va parler notamment du tremblement de terre au Venezuela et de ses conséquences. Vous pouvez aussi écouter une demi-heure d'infos en full day si vous êtes en Afrique de l'Ouest ou bien en portugais si vous nous écoutez d'Afrique lusophone. À tout de suite.

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3: Vous écoutez bien Radio France Internationale, il est midi en temps universel, 14h ici à Paris. C'est l'heure du journal, bonjour Olivier Sherman.
4: Bonjour Anne Kantner, bonjour à toutes et à tous.
3: Le Venezuela fait face à la pire catastrophe naturelle de son histoire avec au moins 1450 morts.
4: Et des dizaines de milliers de personnes restent portées disparues tandis que les secours poursuivent leur recherche dans des conditions extrêmement difficiles. La communauté internationale renforce son aide.
3: On parlera aussi dans votre journal du détroit d'Ormuz. Oman et l'Iran affichent des positions divergentes sur la gestion du trafic maritime.
4: L'avenir du détroit stratégique reste au cœur des discussions entre Téhéran, Mascate et Washington. L'Iran évoque des droits de passage. Les États-Unis défendent une zone de libre circulation.
3: Au sommaire également, la violence en Cisjordanie occupée et les enfants au cœur d'un conflit qui s'enlise.
4: 70 enfants palestiniens tués en un an et demi, soit environ un par semaine, selon l'UNICEF. À Hébron, un nourrisson de 7 mois a été abattu lors d'un tir sur un véhicule civil début juin. Vous entendrez la détresse et la colère du père de ce bébé dans ce journal.
3: La Corée du Sud mise sur une nouvelle révolution industrielle.
4: Un plan de plus de 1000 milliards d'euros pour dominer l'intelligence artificielle mondiale. 4 nouvelles usines de semi-conducteurs et d'immenses centres de données sont prévus d'ici 2035.
3: Et puis on n'oublie pas le foot, la suite des 16e de finale de la Coupe du Monde avec notamment au programme Brésil, Japon, Allemagne, Paraguay et puis le choc Maroc-Pays-Bas. On en parle dans un quart d'heure dans le journal des sports.
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3: Au Venezuela, le bilan du double séisme qui a secoué le pays mercredi dernier s'élève désormais à 1450 morts.
4: Selon l'ONU, 50 000 personnes sont aussi portées disparues et les dommages évalués pour l'instant à 7 milliards de dollars. L'aide internationale afflue. C'est le cas notamment de la Chine, François-Damien Bourgerie, qui annonce l'envoi de près de 13 millions d'euros d'aide humanitaire.
5: Oui, l'annonce a été faite par le ministère chinois des Affaires étrangères. La somme servira à soutenir les secours et la reconstruction. Pékin fournira aussi à Caracas des images satellites des zones touchées pour faciliter les opérations de sauvetage. Des opérations qui se poursuivent alors que l'espoir de retrouver des survivants s'amenuise. Hier, un adolescent et son père ont été retrouvés vivants à Cabarayeda, au nord de la capitale, mais 50 000 personnes sont toujours portées disparues. Et pendant ce temps, les critiques contre des autorités jugées défaillantes sont de plus en plus fortes. En cause, le manque de moyens qui oblige les habitants à fouiller les décombres à main nue. Sur les réseaux sociaux, des volontaires dénoncent aussi la passivité des militaires vénézuéliens. Autre critique, la difficulté pour les secouristes bénévoles d'accéder à l'état de la Guaira, le plus touché par le double séisme, parce que le gouvernement leur impose l'obtention d'un laissez-passer. Dans cet état de la Guaira, les corps en décomposition et le manque d'eau potable font désormais craindre l'apparition d'épidémies.
4: Et on a appris, François-Damien, il y a quelques minutes qu'une forte secousse a été ressentie, encore une fois, ce lundi midi à Caracas. Plus de détails dans nos prochaines éditions.
3: On parlera aussi de l'organisation des secours sur place avec notre invité, membre de l'ONG Première Urgence Internationale. Entretien dans un peu plus d'un quart d'heure.
4: Un point sur la situation au Moyen-Orient et sur la circulation maritime dans le détroit d'Ormuz. Déjà, les hostilités sont en pause entre l'Iran et les États-Unis après 4 jours d'attaque mettant à l'épreuve le précaire cessez-le-feu. Après la signature du protocole d'accord entre les deux camps le 17 juin, de nombreux points restent à éclaircir. le dossier du nucléaire, bien sûr, mais surtout Hormuz. Nicolas Rocard, bonjour.
6: Bonjour Olivier.
4: Il y a un désaccord fondamental sur la question de la libre circulation des navires.
6: Oui, la position iranienne reste la même. Un seul couloir de navigation est praticable dans le détroit, celui contrôlé par Téhéran. L'ouverture d'un passage d'évacuation du côté omanais ayant permis à une dizaine de navires de transiter avait déclenché des frappes ce jeudi. Des attaques attribuées à l'Iran par les États-Unis qui ont répliqué ce week-end. Pour Téhéran, ouvrir un autre passage constitue une violation du protocole d'accord signé avec Washington et de la convention onusienne sur le droit de la mer, un texte non ratifié par Téhéran mais qui lui permettrait d'obtenir un droit de passage en transit, une sorte de taxe sur les navires transitant par Hormuz.
4: Et justement, Nicolas, toute idée de taxe est rejetée par les États-Unis comme par Oman, l'autre nation bordant le détroit.
6: Oui, même si, selon une source diplomatique omanaise, le pays serait ouvert à des frais de service. En clair, pas de péage, mais des taxes, par exemple, sur les remorqueurs ou sur d'autres frais engendrés pour l'entretien du détroit. Une rencontre a d'ailleurs eu lieu entre des représentants omanais et iraniens, selon Téhéran. Pour l'Iran, pas question de céder rapidement dans les négociations sur ce dossier.